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0: Il la remercie de l'avoir accompagnée à la gare.
1: Vous parlez sérieusement ou vous vous moquez de moi?
0: Ben non, il se moque pas d'elle, mais regardez, tous ses journaux, ses cigares, tout ça.
1: C'est... Ah, je manque d'originalité, c'est vrai. Savez-vous que nous nous séparons pour la première fois?
0: Oui, mais enfin, c'est pas très long. Et puis, il part que 15 jours.
1: Attendez un petit peu, dois-je comprendre?

0: vous avez une place tout à fait tranquille, sans voisine, sans vis-à-vis, personne pour vous déranger.
1: Bah, il espère que c'est un fumeur.
0: Oh, décidément, vous êtes incorrigible. Et moi qui pensais qu'un peu d'isolement vous aiderait à vous détendre.

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1: Il est 6h30.
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2: Allez, on commence par une charade, parfait pour rire et réfléchir.
3: Bonjour, salut l'info, je m'appelle Valentine, j'ai 9 ans et demi. J'ai une charade pour vous. Mon premier est un animal qui se pose sur la tête et qui gratte. Mon deuxième est le contraire de moche. Mon tout, c'est quelque chose où on met les ordures. Vous ne savez pas ce que c'est ? C'est la poubelle !
4: Bonjour, je m'appelle Jeanne, j'ai 11 ans et demi, j'habite à Saintes, en Charente-Maritime, et je vais vous raconter une de mes blagues. Quel est le point commun entre un déménageur et un arbitre ?
2: Entre un déménageur et un arbitre ? Aucune idée.
4: C'est qu'ils sortent tous les deux des cartons.
5: Bonjour, je m'appelle Marley, j'ai 10 ans. J'habite au Grand-Duché du Luxembourg, à La Madeleine. Voici ma blague. Pourquoi le tétard est-il toujours en retard ?
6: Fermez, moustache ! Je suis en retard, en retard, en retard !
2: Ah, celle-là, je la connais, et c'est ma blague préférée.
5: Parce qu'il a cru qu'il était tôt, mais il était tard.
6: En retard, en retard !
5: Au revoir, salut l'info !
6: Je n'ai pas le temps de dire au revoir, je suis en retard, en retard !
2: Merci beaucoup pour ces blagues. On en veut toujours plus sur notre répondeur au 01 47 79 40 00.
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0: Dépêche-toi.
1: Allez, ta petite sœur est prête.
0: Confiture, signature.
2: Et ma tenue de foot.
0: Tiens, voilà, on y va.
1: N'oublie pas ta casquette.
2: Ah oui, ça...

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3: Et coucou les petites curieuses et les petits curieux, appelez le 18, il y a un incendie.
4: Bonjour, je m'appelle Sacha, j'ai 8 ans et demi, j'habite à Nantes et j'aimerais savoir comment les pompiers ils font pour pas prendre feu même avec leur combinaison. Merci, au revoir.
3: J'adore ta question Sacha, comment les pompiers ils font pour pas prendre feu même avec leur combinaison, surtout avec leur combinaison, parce que sans combinaison je pense que là ils sont mal. Je suis avec Florence Rabat, vous êtes pompier, vous êtes sapeur-pompier, lieutenant-colonel à Saint-Étienne, c'est dans la Loire, et même vice-présidente de la Fédération nationale des sapeurs-pompiers de France. Alors, petite recette pour ne pas prendre feu quand on est soldat du feu.
5: Oui, effectivement, ben déjà, on évite d'aller dans le feu. Bon, Sacha, tu as dû voir, on a des gros équipements. Hein, on a la combinaison, on a une veste de feu qui est très importante, on a un surpantalon, c'est-à-dire qu'on a deux pantalons, et puis le casque avec une visière qui nous protège de la chaleur pour pas qu'on ait trop chaud au visage. Et puis surtout, ce qu'on a aussi, c'est une lance avec de l'eau. L'eau n'est pas faite que pour éteindre les incendies, mais nous protège aussi contre la chaleur. C'est-à-dire qu'on fait un écran d'eau devant nous quand on avance, et ça baisse l'intensité de la chaleur.
3: Ça fait comme un bouclier.
5: C'est ça.
3: Et alors, quand même, les vêtements là, dont vous parlez, juste le surpantalon, la veste, etc., ils sont quoi? Ils ont une matière spéciale pour ne pas prendre feu?
5: Oui, c'est quand même une matière spéciale, ignifugée, hein, pour ne
3: ignifugée.
5: Pas... Ignifugée. Voilà, ignifugée, donc, pour qui s'enflamme très difficilement. Voilà, donc ça nous protège vraiment. Parfois, on rentre, je dirais, dans les flammes quand il faut aller chercher quelqu'un. C'est uniquement pour un sauvetage. Sinon, voilà, on reste un petit peu à l'écart. On baisse l'intensité du feu avant avec l'eau, avant de pouvoir s'avancer.
3: Parce que j'imagine là aussi au grand feu dans les forêts qu'il y a malheureusement de plus en plus et qui sont très très très intenses. Là, à un moment, on a l'impression que les pompiers, ils le disent d'ailleurs souvent dans les témoignages, ils sont entourés par les flammes et on a l'impression qu'ils vont se faire enflammer justement.
5: Ah oui, parfois, effectivement, il y a énormément de flammes tout autour. Donc voilà, on essaye d'analyser déjà pour toujours avoir aussi un chemin de repli. Et puis, ben, notre lance, c'est vraiment notre, notre sauveur. L'eau, voilà, il ne faut absolument pas avoir de rupture d'eau, ce qu'on appelle ça. Hein. On y fait attention d'avoir toujours de l'eau avec nous pour nous protéger. Et puis, pour lutter contre la chaleur aussi, on sait que la chaleur...

0: elle remonte. Donc, dès qu'il fait trop chaud, on se baisse aussi dans les habitations. Hein. On rentre à quatre pattes, on se baisse.
1: Parce qu'il fait moins chaud au sol.
0: Il fait moins chaud en bas. Et au sol, il fait moins chaud. D'ailleurs, Sacha, s'il y a un incendie chez toi, il faut se baisser pour sortir parce qu'il fait moins chaud en bas et puis il y a moins de fumée.
1: On ne te le souhaite évidemment pas, Sacha, et à personne.
0: Bien sûr.
1: Et il peut, justement, vos vêtements, est-ce qu'ils protègent malgré tout aussi de cette chaleur?
0: Ça protège un peu, mais on a très très chaud dessous. Puis on a beaucoup de matériel sur le dos aussi. Donc, c'est pour ça qu'on ne reste pas très longtemps à l'attaque, je dirais. Hein. On se relaye assez souvent pour se reposer parce qu'on a besoin de boire, parce qu'il faut qu'on se. Voilà. C'est très éprouvant physiquement.
1: Et finalement, Florence Rabat, est-ce que le plus grand danger au sein d'un incendie, c'est les flammes ou c'est la fumée pour les pompiers et les habitants en général?
0: Alors, pour les habitants, c'est la fumée. Nous, pour les sapeurs-pompiers, on a un appareil respiratoire isolant. Hein. On arrive avec des bouteilles sur le dos et un masque sur le nez pour justement ne pas respirer la fumée. Mais voilà, c'est la fumée qui est très dangereuse quand il y a un incendie.
1: Et malheureusement, il arrive quand même aux pompiers de tomber très malades à cause de cette fumée. Salut les matelots!

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1: Des pas résonnent dans le palais du Louvre. Un homme vêtu de rouge se faufile dans les couloirs. C'est la nuit, tout est sombre. Pourtant, il ne se prend aucune porte dans la poire. Ça alors, comment fait-il? Nous sommes dans les années 1630. Cet homme, c'est le cardinal de Richelieu.
2: Nomine Patris, et Filii, et Spiritus Sancti.
1: Homme d'église, homme d'État, travailleur infatigable. Matin, midi et soir, en se lavant les dents, en beurrant ses tartines, Richelieu n'a qu'un seul mot à la bouche.
3: Le pouvoir.
1: Cardinal, voyons, on vous écoute là.
3: Le pouvoir.
1: Son siècle est celui des tempêtes. Guerre, conflits religieux, révolte, la France n'arrête pas de gronder. Richelieu n'a pas peur. Lorsque le peuple se soulève, il chante et se bouche les oreilles.
3: La la la la la la la la la la la.
1: Qu'importe les obstacles, le cardinal poursuit son chemin. Il négocie, flatte, ruse, ses yeux brillent d'intelligence. Toujours, il tire son épingle du jeu. Notre ordre a un immense projet. Ce projet, c'est la grandeur de la France, celle du roi, sans oublier. Mais la sienne, pardi. Alors évidemment, le zigoto ne recule devant rien.
4: Les têtes, s'il le faut, comme les dés, je les fais rouler.
1: Vraiment, monsieur le cardinal? Oula. Eh bien, j'espère que la mienne, de tête, d'ici la fin de cette aventure, restera solidement attachée à mes épaules.
5: Vive le roi! Vive le roi!
1: Aux commandes du royaume pendant près de 20 ans. Voici l'odyssée du cardinal de Richelieu, un homme au destin exceptionnel, qui aimait, paraît-il, les chats, le fromage... Oh, pardon, excuse-moi, ça n'a rien à voir. Les arts et la grandeur de la France. Lorsque débute notre aventure, les nuages sont bien sombres dans le ciel de France. Depuis des années, le sang coule. Protestants et catholiques s'affrontent jusqu'à la mort. Le bon roi Henri IV, après bien des efforts, a réussi à rétablir la paix. Mais la paix, hélas, se paie parfois au prix fort. En 1610, le roi est assassiné. Son fils Louis XIII a 9 ans, il est encore trop jeune pour monter sur le trône. L'heure est grave. Grave, oui. Enfin... Peut-être pas pour tout le monde. Certains, comme notre Richelieu, savent transformer les crises en opportunités.
4: En attendant que Louis XIII, notre futur roi, soit en âge de gouverner...
1: Pense-t-il en caressant l'un de ses gros matous.
4: Sa mère, la reine Marie de Médicis, va prendre les rênes du royaume pendant quelques années. Qui dit nouveau souverain, dit nouveau conseiller. Tu vois où je veux en venir, mon cher Miaou.

0: proche de la reine. Bingo ! Il devient son conseiller. Les années passent. Marie de Médicis continue de gérer les affaires du royaume. Désormais en âge de régner, Louis XIII, timide, bègue et maladroit, a bien du mal à s'imposer.
1: Mon petit Louis, bon, le trône, je vais vous le garder encore un peu au chaud. Alors maintenant, reprenez-moi un peu de compote, vous verrez, ça vous rendra aimable.
0: Le pouvoir, tu vois ? Elle n'est pas prête de le lâcher. Au contraire, pour assurer sa position et étendre son influence, Marie de Médicis fait entrer ses plus proches conseillers au gouvernement. Richelieu devient ministre de la guerre. Enfin, le voilà au cœur du pouvoir ! Richelieu ne chôme pas. Il protège la reine-mère et les intérêts de la couronne avec ardeur, autorité et discrétion. Rendez-vous secret, alliance, trahison, il manigance, complote, tend des pièges, il jubile! Alors, avec tout ça, bon, Louis XIII, ce mollasson, terne et sans éclat, il ne s'en soucie pas trop. Erreur, Richelieu, erreur! Le mollasson s'apprête à prendre le contrôle. Depuis des années, Louis XIII, il bouillonne! Sa mère et sa bande de conseillers qui le tiennent éloigné des affaires pour imposer leurs lois, il en a ras les hautes choses! Et même tiens, le jabot! L'heure des règlements de compte a sonné. Richelieu est forcé à l'exil. Il doit partir loin, loin du pouvoir, loin du Louvre. Blessé, humilié, notre héros broie du noir. Son cœur saigne. Alors quoi ? Il va jeter l'éponge ? Oh non, sûrement pas. Richelieu s'accroche au pouvoir comme une moule à son rocher.
2: Plutôt en avoir une miette que rien du tout.
0: Oh, pauvre vieux, je comprends. Je fais pareil avec les sandwichs. Mais comment remonter la pente ? Puisque le vent semble avoir tourné, ma foi... Mais il faut tourner avec lui.
2: Le roi ne pourra pas rester fâché avec sa mère éternellement.
0: Pense-t-il un matin, en caressant comme à son habitude, l'un de ses gros matous.
2: Un jour, quelqu'un devra l'aider à se rabibocher avec elle. Tu vois où je veux en venir, mon cher miaou. Oui, exactement. Eh bien, ce quelqu'un, il faut que ce soit moi.
0: Richelieu décide de jouer les agents doubles. Pour cela... Il doit continuer de plaire à la mère, tout en gagnant la confiance du roi. Il se met alors à écrire des lettres enflammées. Avec la mère, il flatte, il cajole. Avec le fils, il se montre aussi obéissant qu'un gentil petit mouton. Un peu lèche-botte, non, notre Richelieu ? Oh oui, sans aucun doute. Mais tu sais quoi ? Ça marche ! Lorsque Marie de Médicis, furibarde, réunit une petite armée dans l'espoir de renverser le roi, c'est Richelieu qu'on appelle à la rescousse. Pétard, il fait du sacré bon boulot. Sa force de persuasion est immense. Grâce à lui, la reine-mère reconnaît enfin l'autorité de son fils. Ce malin de Richelieu est aux anges. Il a prouvé au roi son utilité. Qu'importe si ce dernier ne peut toujours pas le voir en peinture. La politique n'est pas une histoire d'amour. Le roi a besoin de lui et c'est encore plus fort. En 1622, Louis XIII le fait nommer cardinal. Deux ans plus tard, il le choisit comme principal ministre. Tu sais ce que ça veut dire ? Richelieu a réussi son coup, le voilà aux commandes de la France. D'une main, il peut prier le Seigneur, de l'autre, écrire le destin du royaume. La tâche n'est pas aisée, la couronne est menacée. Richelieu fera tout pour la protéger. Pour devenir un grand pays, la France a besoin d'un grand roi. Mais, problème, la noblesse française est du genre rebelle. Les ducs, les barons, eux aussi veulent commander, diriger. Un jour ou l'autre, ils pourraient avoir envie de s'emparer de la couronne. Le cardinal sait ce qu'il lui reste à faire.
2: Il faut mater la noblesse. Pour tous les rebelles, ce sera...
0: Crois-moi, ce ne sont pas des paroles en l'air.
2: Qu'ils sachent tous désormais qu'il n'y a qu'un seul pouvoir en France et que c'est celui du roi.
0: Un seul pouvoir ? Ouais, non, pas si évident. Le pays est encore divisé par les guerres de religion.

0: religions, catholiques et protestants, continuent de s'affronter. Depuis des années, la ville de La Rochelle, aux mains des protestants, se bat contre l'autorité du roi. Richelieu, évidemment, n'aime pas ça.
1: Au nom du Christ, tirez !
2: Que les protestants prient comme bon leur semble, je m'en fiche. En revanche, je les veux aussi inoffensifs qu'une minuscule, alors minuscule petite tortue.
0: Louis XIII, de son côté, commence à faire les gros yeux.
3: 6 ans que ça dure, Richelieu. Que diable ! Finissons-en !
0: On finit ? Ouh, qu'il se rassure. Richelieu n'a pas prévu de faire dans la dentelle. En 1627, le cardinal assiège la ville. Il fait creuser un immense fossé et une grande digue qui l'isole entièrement. Plus personne ne peut entrer ni sortir. Privés de nourriture, les habitants crient famine. En 1628, La Rochelle, grand bastion protestant, rend les armes et se soumet enfin à l'autorité du roi. Pour Richelieu, la victoire est éclatante. Évidemment, il ne compte pas en rester là.
2: Votre Majesté,
0: glisse-t-il un jour au roi avec une voix toute pleine de miel.
2: Il faut maintenant faire de la France une grande puissance en Europe.
0: Voyons, voyons. Comment compte-t-il s'y prendre? Eh bien, par la force. Tout simplement. En 1635, le cardinal entraîne le royaume dans une grande guerre contre l'Espagne et l'Autriche. Très vite, les caisses de l'État sont vides.
2: L'argent, je sais où trouver.
0: Pour financer la guerre, Richelieu prélève de lourds impôts. Dans les campagnes, les ventres se creusent. Les paysans ont faim. Plusieurs fois, le peuple se révolte. Richelieu ne flanche pas.
4: Alors, avec tout ça, c'est sûr que le cardinal n'est pas vraiment la personnalité préférée des Français.
0: Il s'en moque. Notre homme, déjà, pense à sa succession.
2: Qui pourra, après moi, protéger la couronne? Alors, il y a bien ce Jules Mazarin, mon petit protégé. Ah oui, peut-être, on verra.
0: Prendre sa suite? Oh, ce jeune ambitieux en rêve. Pour se mettre le cardinal dans la poche, Mazarin compte bien mettre le paquet. Reste à savoir. Oh, comment ? Richelieu veut impressionner, éblouir. Depuis qu'il est au pouvoir, il s'entoure de somptueuses œuvres d'art. Alors, pourquoi ne pas lui offrir un portrait ? Un portrait de lui en peinture ? Non, mauvaise idée. Richelieu contrôle son image et n'autorise qu'un seul peintre à le représenter. C'est beaucoup trop risqué. Alors, peut-être une sculpture ? Mais oui, c'est parfait! Le travail de la pierre, si long, si difficile, si cher. Seuls les plus grands y ont droit. Mazarin choisit le sculpteur le plus réputé de son temps. Il est italien, il vit à Rome et s'appelle Bernini. En français, le Bernin. Cette sculpture, crois-moi, mamma mia, c'est toute une histoire. Mazarin demande à l'artiste de réaliser une statue complète de la tête aux pieds. Le Bernin est interloqué.
5: Et même les rois d'Angleterre, je ne l'ai pas sculpté en entier. Et je ne vais tout de même pas faire mieux pour votre Richelieu.
0: Andiamo, c'est parti pour un buste. Voilà, on fait la moitié. Le Bernin, qui n'a jamais rencontré le cardinal, travaille à partir d'une peinture. Un an plus tard, enfin, il envoie son œuvre à Paris. Parvenu en France, catastrophe, horreur, malheur. Personne ne reconnaît Richelieu.
4: Oui, le tissu est bien fait. Oui, le col est délicat, mais l'expression du visage, alors ça, franchement, c'est raté.
0: Il ne faut pas vexer un aussi grand sculpteur, mais le cardinal, tout de même, se demande.
2: Mais cet artiste, dis donc, est-ce qu'il a bien les yeux en face des trous?
0: Zut, Mazarin a raté son coup. Ce n'est pas très grave, plus tard, il se rattrapera. Aimable avec ses chats, cruel avec les hommes, qui était le cardinal de Richelieu, ce méchant de l'histoire, si vif, si rusé? Il rêvait de la grandeur de la France qu'il a dirigée et contrôlée avec une main de fer. N'empêche, il a bien transformé le royaume. Sous sa direction sont apparus l'Académie française ou bien encore les premiers journaux. Travailleur acharné, il a tant arpenté les couloirs du palais du Louvre que son fantôme, qui sait, s'y promène encore.

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Le fameux buste de Richelieu, sculpté par le Bernin, est aujourd'hui exposé au Musée du Louvre. Si tu vas le voir, regarde bien sur sa cape l'avant-dernier bouton. On dirait qu'il va se défaire. C'est un tout petit détail, mais crois-moi, ça vaut le détour.

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2: Bonjour, je m'appelle Asia et j'adore manger du chocolat.
3: Bonjour, je m'appelle Morgane et j'aime faire du laser game.
4: Bonjour, je m'appelle Gia et j'aime les dragons.
5: Si tu pouvais avoir un super pouvoir, lequel choisirais-tu et qu'est-ce que tu ferais avec ?
6: Si j'avais un super pouvoir, ça serait de voler. Comme ça, je pourrais voler, me déplacer super rapidement.
7: Pouvoir me transformer en n'importe quel animal que je veux.
5: Pourquoi ?
7: Mais pour pouvoir me déplacer en n'importe quel moyen. Voler ou courir vite.
8: Si j'avais un super pouvoir, ça serait la téléportation. Parce que je suis malade en voiture.
9: Moi, ça serait l'invisibilité. Comme ça, je pourrais aller voir la Joconde sans payer.
10: Je veux prédire l'avenir pour savoir tout ce que vous pensez.
11: Ah non, ça c'est lire dans les pensées.
12: Si tu avais un super pouvoir, lequel ce serait et pourquoi ?
13: Avancer le temps ou reculer le temps.
12: Tu ferais quoi avec ?
13: Par exemple, si on a fait, je sais pas, un truc qu'on voulait pas faire, on recule le temps et on fait le truc qu'on voulait faire.
14: Aller à l'époque des dinosaures.
15: Moi, j'aimerais bien arrêter le temps quand je veux, comme ça, je pourrais avoir plus de temps libre. Et par exemple, je serais plus en retard à l'école, quoi.
16: Si j'avais un super pouvoir, ce serait la télékinésie pour pouvoir attraper des objets qui sont loin sans avoir à me déplacer.
17: Moi, si j'avais un super pouvoir, je voudrais avoir beaucoup de force, comme ça, quand je tirerai au handball, le goal, il aura peur de moi.
18: Mon super pouvoir, ça serait supprimer tout ce que je touche. Je sais pas, supprimer les évaluations, supprimer tout ce qui... Supprimer l'école aussi.
19: Moi, si j'aurais un super pouvoir...
20: J'ai
19: un crayon magique et si, imaginons, je fais une porte, et je peux rentrer dedans, mais personne ne la voit, c'est imaginaire, et après, je peux créer ce que je veux avec tout ça, où je veux, quand je veux et tout. Mais personne ne le voit, mais pour moi, si je construis une chaise, je pourrais m'asseoir et voilà.
21: Ma maman cuisine des délicieuses mini pizzas. Elle prend du pain et le coupe en parts, puis elle prend de la sauce tomate et elle le fait chauffer. Elle met le fromage râpé. C'est délicieux.
22: Ma maman, elle cuisine des pâtes incroyables. Elle met de la rhum sur les pâtes. Dans l'assiette, elle met aussi du jambon et des morceaux de babybel. À chaque fois, je mange toutes les pâtes.
23: Le plat que ma maman cuisine le mieux, c'est les pâtes. Elle a une recette idéale pour les faire. En premier, elle met de l'eau à bouillir pendant quelques minutes. Pendant ce temps, pour la sauce, elle fait cuire des oignons, de la sauce blanche et du fromage. Ensuite, elle dit « Asia, Mariam, Khadija, Ilyes, Ismaël, à table ». Mon papa se dépêche aussi de venir. Miam, miam, miam, on va se régaler.
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1: On commence avec une super blague à se mettre sous la dent.
2: Bonjour, je m'appelle Sven, j'ai 8 ans. Un écureuil roule trop vite en ville. Il se fait arrêter par la police. La police lui dit « Vous méritez une amende ». Et l'écureuil répond « Je préfère les noisettes ». Au revoir. Bonjour, je m'appelle Ange, j'ai 8 ans et j'habite à Vannes.
1: Salut Ange.
2: Qu'est-ce qui n'est pas un steak ?
1: Des légumes.
2: La pastèque.
3: Salade de fruits, jolie, jolie, jolie. Tu plais à mon père, tu plais à ma mère.
2: Salut, moi c'est Zoé, j'ai 10 ans, j'habite dans la ville de Blois. Et j'ai un petit frère qui s'appelle Victor, j'ai 6 ans.
1: Salut à vous deux.
2: Qu'est-ce qui pousse dans la jungle ?
1: Je sais cette fois-ci, des arbres.
2: Un iguane qui fait caca.
1: Génial, une blague en famille, on adore ça. Tout seul ou à plusieurs, laissez-nous vos devinettes au 01 47 79 40 00. 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

0: Bienvenue à bord de la Disco Mobile, une voiture mélodique dans laquelle vous et moi, j'aimerais qu'on parte à l'aventure, à la découverte d'artistes qui sont devenus des légendes de la musique. Vous êtes prêts? Alors attention, transformation! Eh oui, aujourd'hui c'est moi qui prends le volant. Alors attachez vos ceintures, je vais vous raconter mon histoire. Aujourd'hui, je suis Bobby Lapointe. Je suis née le 16 avril 1922 à Pézenas. Ça, c'est une ville connue pour avoir contribué au succès de Molière, 3 siècles avant ma naissance. Moi, j'ai grandi dans une famille modeste. Mon père était installateur de lignes téléphoniques. Ma mère tenait un salon de coiffure. À l'école, j'ai été un élève brillant. Ce que j'adorais, c'était les maths. Mais ce que j'aimais encore plus, c'était les mots. Enfin, les jeux de mots, les énigmes, la poésie. Et par-dessus tout, faire rire les copains. J'étais très fort à ça. Et sinon, je me suis aussi initiée à la musique. Et très tôt, j'ai appris à jouer du violon. Enfin, du violon...
1: Je viens de poser la veste parce que je vais jouer du violon de zigane. Et le violon de zigane se joue sans veste. C'est pour ça que je joue du violon de zigane. Et puis mon oncle m'a dit, le violon, deux choses l'une, ou tu joues juste ou tu joues de zigane. Moi... j'ai pas tellement de choix, je joue zigane. Il y en a qui prétendent que le violon ne supporte pas la médiocrité, c'est faux. Le violon supporte la médiocrité. La preuve,

0: Si mon enfance a été heureuse, ma vie de jeune adulte aura un goût différent. À 21 ans, pendant la Seconde Guerre mondiale, je suis enrôlée de force dans le STO, le service de travail obligatoire des Allemands. Mais je ne me laisse pas faire, non. Je prends une fausse identité et je m'enfuis près de Marseille sous le nom de Robert Foulcan. Là, j'épouse Colette. Ensemble, on a deux enfants. J'écris aussi un recueil de poésie, une pièce de théâtre, mais ça ne suffit pas à nourrir ma famille.
1: Le provincial estime le plus souvent que le Parisien a de la chance, il n'a pas le temps de s'ennuyer. Peut-être, mais le temps, où le prendre, et l'argent.
0: Alors, je tente ma chance à Paris. Ici, j'ouvre une boutique de layettes avec Colette, et puis je deviens installateur d'antennes de télé. Oh, d'ailleurs, c'est comme ça que je rencontre Philippe Vell, directeur artistique d'un label musical. Ensemble, on sympathise, je lui propose de venir me voir en concert, et là, il est conquis par mon personnage, mes textes bizarroïdes, le mouvement de mes hanches, bref, je lui tape dans l'œil et tout s'enchaîne.
2: Voici que se pointe le gars Bobby Lapointe.

J'ai 38 ans et c'est un film qui va changer ma vie. Tiré sur le pianiste de François Truffaut. J'ai un petit rôle, hein, un chanteur de bar, mais j'y chante mes chansons et grâce à ça, la France entière me découvre. Je rencontre aussi des grands noms de la chanson française. Charles Aznavour, Georges Brassens, qui deviendra d'ailleurs l'un de mes meilleurs amis. Ils m'apportent leur soutien et de là, je remplis les cabarets parisiens jusqu'à 4 fois par soir. Le public rit, le public adore mon humour, le public m'aime.

0: accent de saillie et refrain. Le refrain, c'est toujours.
1: Mais mon succès reste malgré tout quasi confidentiel parce que le grand public ne me comprend pas. Il juge mes chansons trop loufoques, trop inaccessibles. Mais moi, j'ai toujours refusé de me plier aux formats commerciaux. Alors, j'ai oscillé entre des hauts très hauts et des bas très bas, en n'oubliant jamais ma famille, mes racines et tout ce qui fait que la vie quotidienne en dehors de la scène peut être jolie. Je suis mort d'un cancer à 50 ans, le 29 juin 1972. Et sur ma pierre tombale, on a gravé « Il voulait jouer de l'hélicon ».
2: Mon fils, tu as déjà 60 ans. Ta vieille maman sucre les fraises. On ne veut plus d'elle au trapèze. À toi de travailler, il serait temps. Moi, je veux jouer de l'hélicon. Pou, pou, pou, pou. Ah, tu m'énerves, ah, ça n'est trop. Tiens, pan, pan, pan, boum, toc, il tombe. Elle l'a tué à coups de marteau. Et l'on a fait graver dessus sa tombe. Il voulait jouer de l'hélicon. Pou, pou, pou, pou. Con.
1: Je suis celui qui jonglait avec les mots, le détenteur des meilleurs calembours et contrepétris. Je suis un acrobate verbal, un mathématicien grandiose, un auteur de génie. Je suis le maître de l'absurde, le poète farceur. Je suis le grand amoureux du rire, de la famille et des mots. Je suis Bobby Lapointe.

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1: J'ai oublié de vous dire, je lisais souvent le dictionnaire, mais à l'envers. D'ailleurs, j'ai aussi enregistré une chanson à l'envers. Oh, parfois, je faisais des fautes d'orthographe exprès pour inventer des jeux de mots. Et j'ai loupé mon bac de français. On m'a dit que j'étais trop fantaisiste. Et parfois, je m'envoyais des lettres à moi-même en signe d'amitié. Oh, je suis l'inventeur du système bibibinaire, une écriture phonétique mathématique saluée par les plus grands scientifiques. Oh, mon vrai nom, c'est Robert Jean-François Joseph Pascal Lapointe. Et un jour, journaliste m'a dit que je massacrais la langue française. Je lui ai répondu que non, je ne la massacrais pas, mais que je la chatouillais pour voir si elle rigole. 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
1: Certains construisent des ponts pour faire passer des trains. D'autres construisent un pont pour faire passer de l'eau qui transporte des bateaux. Logique. Septembre 1896. Après 6 années de travaux, le pont canal de Briare est enfin prêt. Cet ouvrage spectaculaire qui enjambe la Loire entre Briare et Saint-Firmin-sur-Loire permet au canal latéral à la Loire de poursuivre sa route sans que les péniches aient à descendre dans le fleuve. Une révolution pour le transport. Mais son inauguration est loin du triomphe attendu. Pas de président de la République, pas de fanfare, pas même de grand discours. À croire que personne ne veut se mouiller. En effet, les habitants inquiets après de fortes pluies accusent déjà ce géant métallique d'être responsable d'infiltration dans leur cave. Résultat, l'ouverture se fait presque discrètement.
2: Monsieur, dans les affaires, la première qualité, c'est la discrétion.
3: Surtout pour ces affaires-là.
1: Pourtant, la prouesse est considérable. Long de 662 mètres, le pont canal devient alors le plus long du monde dans sa catégorie. Ses 14 piles supportent plus de 13 000 tonnes d'eau. Et devinez à qui on doit ce chef-d'œuvre ? Le projet est mené par l'ingénieur Léonce à Belmazoyer. Et pour les piles éléculées, il fait appel aux entreprises de Gustave Eiffel.
4: Mais pour aller plus vite, nous t'appellerons Gus.
1: Aujourd'hui encore, les péniches glissent tranquillement au-dessus du fleuve, offrant un spectacle unique. De l'eau qui traverse de l'eau. C'est magnifique, mais il faut quand même l'expliquer plusieurs fois. Un canal dans un pont au-dessus d'un fleuve, ça en fait de l'eau qui a coulé sur le pont.

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4: Et coucou les petites curieuses et les petits curieux, Mamma Mia, par ici la cuisson al dente.
5: Bonjour, je m'appelle Merlin, j'ai 6 ans et je voudrais savoir pourquoi les Italiens mangent beaucoup de spaghettis. Merci.
4: Merlin, tu veux savoir, je répète, pourquoi les Italiens mangent beaucoup de spaghettis? Est-ce que tu crois qu'ils en mangent plus que nous, les Français? Eh bien, je ne sais pas. Je me tourne vers vous, Pierre-Brice Lebrun, puisque vous avez écrit, entre autres, un petit traité sur les pâtes. Donc, j'imagine que vous parlez de spaghettis dans ce petit livre. Vous l'avez écrit aux éditions Le Sureau. Est-ce que c'est vrai, d'abord, que les Italiens mangent beaucoup de spaghettis?
6: Alors oui, c'est vrai. En France, on mange un peu plus de 8 kilos de pâtes par an, par habitant. C'est une moyenne. En Italie, c'est 28 kilos.
4: Ah oui, ok.
6: Donc c'est un peu plus. Et c'est pas seulement des spaghettis, c'est des farfalets, des linguinés, des macaronis, des penne. Il y a plus de 300 formes de pâtes et on les trouve presque toutes en Italie. Et donc on peut décomposer ça dans tous les sens. Il y a quand même certains pays qui ont des pâtes bien à eux. Nos coquillettes, par exemple, elles sont totalement inconnues en Italie.
4: Ah ouais, ouais. C'est français.
6: C'est français. Et en Tunisie, on a des petites pâtes, des tuyaux qui s'appellent des felles et on les trouve qu'en Tunisie. Donc chaque pays a sa pâte à lui, alors que sinon toutes les autres sont un peu internationales.
4: Bon, mais les spaghettis, alors?
6: C'est un peu un mystère. On sait que ce n'est pas eux qui ont inventé les pâtes. Ça, c'est une certitude. Et ce n'est pas Marco Polo qui a ramené les pâtes de Chine. Il ne les a pas ramenées en Italie. Ça, c'est aussi une certitude. Pourtant, on l'entend souvent, c'est une légende.
4: Ah bon?
6: Les pâtes, elles viennent de Mésopotamie, c'est-à-dire du Proche-Orient. Aujourd'hui, c'est l'Irak, en gros. Et tout a commencé par des vermicelles et des lasagnes, il y a à peu près 8 ou 9 000 ans. Donc ça fait quand même très très longtemps qu'on fait des spaghettis. Elles se sont ensuite diffusées tout autour de la Méditerranée, chez les Grecs, chez les Romains. Et on sait qu'il y avait une usine de pâtes en 1154 à Trabia. Et Trabia, c'est en Sicile, juste à côté de Palerme. Et que cette usine exportait par bateau de grandes quantités d'un produit en forme de ficelle qu'on appelait itria. Et itria, ça veut dire ficelle, mais spaghetti aussi, ça veut dire ficelle. Ce qui est amusant, c'est que la Sicile, à l'époque, elle est française. Elle est normande. Elle fait partie, pardon, du royaume de Naples, sur lequel règne le roi Roger II, dont la famille est originaire de Coutances, dans le département de la Manche. Donc les pâtes, elles auraient pu être françaises, elles auraient pu devenir la spécialité de Caen ou de Rouen. Et ce qui est encore plus amusant, c'est que c'est un Français qui a eu le premier l'idée de mélanger les pâtes et les tomates. Il s'appelle Grimaud de la Reynière, c'est un avocat parisien. C'est lui qui a inventé le concept du guide Michelin, c'est-à-dire du guide qui donne des adresses de restaurants. Il a mélangé des vermicelles et des tomates pour en faire un potage. À une époque où on ne mangeait pas les tomates qui arrivaient d'Amérique du Sud. On les utilisait comme plantes d'ornement pour décorer les jardins, mais aussi comme poison.
4: Et alors, juste les spaghettis, est-ce que c'est quand même la sorte de pâte que mangent le plus les Italiens ou pas forcément?
6: Non, pas du tout. C'est une des pâtes. A priori, les Italiens mangent plus de macaroni, mais selon les régions, macaroni est parfois un nom générique. Ah. Et donc, quand on dit pâte, voilà, ça devient macaroni. C'est parfois un peu compliqué à savoir.
4: Et les spaghettis sont quand même si connus parce que ça faisait partie des premières pâtes qui ont été fabriquées.
6: Probablement parce que ça faisait partie des premières pâtes et parce que nous, on s'est plutôt approprié les spaghettis et c'est devenu dans notre coin. Il y a des tas de pays où on trouve moins de spaghettis et plus d'autres pâtes. Au Québec, vous aurez plus de macaroni que de spaghettis, par exemple.
4: Tout ça m'a donné faim, en tout cas. Salut les matelots!

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1: Quelle bestiole as-tu choisi? Un animal qui vit dans les toilettes. J'en reviens pas. Ah, mais si! C'est le lépisme qui fréquente les WC la nuit. Allez hop, prends ta lampe frontale et en route. Il fait noir, c'est le bon moment.

Le lépisme est un petit insecte très fin, d'un centimètre de long, qu'on croise parfois la nuit dans certaines pièces de la maison. Son corps est recouvert d'écailles, c'est pour ça qu'on l'appelle poisson d'argent.

0: allumons notre frontale.
1: Aïe ! Oh, maudite lumière !
0: Oh, pardon, j'oubliais. Le lépisme est un insecte lucifuge. Ça veut dire qu'il fuit la lumière. Lucifuge, ça vient du latin lucis, pour la lumière, et fugere, pour fuir. Salut, lépisme ! Ouh là là, mais tu n'es pas seul, dis donc. Vous êtes nombreux.
1: Nous sommes 13. Mes 12 enfants et moi.
0: Ils te ressemblent comme deux gouttes d'eau, mais en plus petit.
1: 12 mini-moi, c'est ça. Hé, hey, les mouflets, allez jouer ailleurs. Mais pas trop loin, on déménage dans 2 minutes.
0: Vous déménagez?
1: Ça fait 2 ans que je vis dans les toilettes. Mais c'est devenu pénible depuis quelque temps. Les nouveaux habitants font pipi la nuit. Résultat, on est dérangé tout le temps par la lumière. Et puis, ils aèrent constamment la pièce. L'air est devenu trop sec. Bref, invivable.
0: Le poisson d'argent a besoin de chaleur et d'humidité. La sécheresse, c'est pas son truc. C'est pour ça qu'il aime vivre chez nous, puisqu'il y fait chaud et humide, même en hiver.
1: Bon, j'avoue que la cohabitation avec les araignées qui traînent dans le conduit d'aération n'est pas non plus pour rien dans ce besoin de changer d'air. Les mouflets, on y va! En route!
0: Bien campés sur leurs courtes pattes, les lépismes filent d'une démarche ondulée. La bestiole possède 2 longues antennes pour tout sentir. Les odeurs, la température, l'humidité et tâter ce qui l'entoure. Il a aussi 3 longs fils à l'arrière du corps, 2 cercles et 1 épiprocte qui lui servent de capteur.
1: On va passer derrière la plinthe, c'est plus sûr. Celle-ci en bas du mur me semble parfaite. Au moins là, on viendra pas nous chercher. Tout le monde suit? Attention, on va passer à découvert.
0: Le lépisme voit dans le noir, un peu comme le chat. C'est grâce à ses 2 yeux, composés chacun d'une 10 de petits yeux. C'est fortiche, mais c'est pas non plus la vision de Superman. Ça lui sert surtout à détecter le niveau de luminosité. Les voilà dans le couloir, près de la chambre.
1: Chut! Ne réveillons pas les habitants si on ne veut pas terminer aplati sous la semelle d'un chausson. Ça sent bon la farine et l'amidon, pas loin. On dirait qu'on approche de la cuisine. Attention, ici c'est le territoire des cafards. Ils sont pas dangereux, mais on ne sait jamais. Mieux vaut se méfier avec ces souillons. Et puis, ils prennent toujours les meilleures places, les recoins sales et humides. Un humain, sauf qui peut, tous aux abris.
0: Mince, le locataire s'est réveillé. Il entre dans la cuisine. Les lépismes fusent au ras du sol, dans tous les sens et à toute allure. De vrais bolides.
1: C'est quoi ces humains qui boivent la nuit? De pire en pire. C'est spacieux ici, il y a de la place. Toutes les commodités, des miettes à foison. Mais non, ça ne va pas. Il y a trop d'allées et venues. Allez, mouflets, rassemblement! Tout le monde est là? 1, 2, 3, 4, 5, 6, 7, 8, 9, 10. Il en manque 2. Voilà, le 11e. Allez, hop, viens. Et le 12e, où est-ce qu'il s'est fourré?
0: Il ne peut pas lui arriver grand-chose, t'inquiète pas.
1: Détrompe-toi, l'humain. C'est la jungle, ici. Les miettes et la nourriture qui traînent attirent les mites et les acariens. Les prédateurs rapiquent pour les bouffer. Et nous aussi, par la même occasion. J'espère que le petit ne s'est pas fait écraser par l'humain. Bon, on ne peut pas l'attendre ici, c'est trop dangereux. Il nous rejoindra. Allez, on bouge et on se quitte plus d'une antenne. Faut qu'on trouve un endroit plus accueillant avant le lever du jour.
0: Notre lucifuge n'aime pas la lumière des ampoules. Mais il redoute encore plus celle du soleil. Un vrai petit vampire.
1: Il y a de l'humidité plus loin. On accélère. On passe sous la commode, c'est plus sûr. Chut! Silence! Je sens un truc qui approche. On dirait... Ce n'est pas une araignée. Ça a trop de pattes. Oh! Malheur! Une scutigère!
0: Notre bestiole n'a pas le monopole de la vie nocturne. Les scutigères aussi sortent la nuit pour se nourrir. Et elles sont très friandes de l'épisme. Avec leurs 30 pattes zébrées,

0: dirait qu'elle a senti quelque chose ou quelqu'un.
1: Ah oh, la scrutigeuse s'arrête. Oh mince, elle vient par ici. Y a plus de doute, on est repéré. On fait plus les morts, dispersion. Planquons-nous dans les fissures, derrière le papier peint.
0: Ouf, les lépismes ont réussi à s'échapper. La scutigère repart sans rien dans les mandibules. Elle a raté son attaque. Hé, hey, vous êtes où, la famille lépisme?
1: Là, dans la fissure du mur. J'ai le ventre plat, je passe partout. C'est cool d'être minus parfois. Tout le monde est là? 1, 2, 3, 4, 5, 6, 7, 8. Oh, il en manque 3 cette fois. C'est quoi ce petit bout de tapisserie qui bouge? Hé, hey, ramenez vos cercles, les mouflets, ou ça va chauffer. Vous boulotterez la colle une autre nuit. 9, 10, 11. Ah bah, on est complet. Enfin, manque toujours numéro 12. Ah, je le sens bien, cet environnement. Il fait chaud, l'humidité augmente. Il doit y avoir plein de planques ici. On entre!
0: Mais c'est la salle de bain. T'as pas peur que les habitants viennent prendre des douches la nuit?
1: Bon, on verra ça plus tard. Mais ici, je me sens au top. L'air est bon, il y a du volume et du caractère. Ouais, là, c'est le coup de cœur. Puis, il y a plein d'ombre derrière ce gros truc blanc et lisse. C'est parfait! Les mouflets, on s'installe ici!
0: Du bruit! Revoilà quelqu'un!
1: Pas de panique! Ce sont les canalisations! Ici, on est bien! Il y a plein de bouffe! Des poussières de coton, des peaux mortes, des pellicules, des poils, des ongles!
0: T'es sérieux? Tu manges ça?
1: Au lieu de faire ton dégoûté, dis-moi plutôt merci! Qui c'est qui nettoie tous tes petits déchets? C'est nous! Tu crois que ça disparaît tout seul? Comme par enchantement?
0: On passe aspirateur!
1: Tu plaisantes! Ta machine qui fait beaucoup de bruit et qui n'attrape pas toutes les micro-particules? Nous, les lépismes, on est 10 000 fois plus petits et 10 000 fois plus efficaces. En plus, on utilise zéro électricité. Allez, fais pas ton écurie, je mange autre chose aussi. De la poussière, du papier, des mûres acariens et des moisissures. Ton aspirateur, il aspire des moisissures peut-être?
0: Vu comme ça, je crois que je vais adopter un lépisme dans ma salle de bain.
1: Inutile? Il y en a déjà. Sauf que tu le sais pas. On est discrets, nous, les lépismes. Hé, hey, mais qui voilà? Numéro 12. Allez, file avec les autres. Il reste peu de temps avant le lever du jour. À plus, l'humain.
0: À plus, poisson d'argent. Et merci. Pendant cette aventure, nous avons entendu le mot lucifuge. Est-ce un endroit tranquille? Un être qui fuit la lumière? Un vampire des Carpates? Bravo! Oui, c'est bien sûr un être qui fuit la lumière. C'était un déménagement mouvementé, mais c'était bestiolement génial.
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3: Salut, salut l'info. Je m'appelle Ninon, j'ai 7 ans et demi et j'habite en Bretagne.
2: Salut Ninon.
3: J'aimerais vous raconter une devinette. Quel âge a la reine des neiges? Vous ne savez pas?
2: Alors ça, je n'en ai pas la moindre idée.
3: L'âge de glace. Bisous, salut l'info.
4: Je m'appelle Corentin, j'ai 7 ans. J'habite à Séméac. Voici ma blague. Quel est le mode de transport préféré des dinosaures? Vous ne savez pas?
2: Je ne sais pas non plus.
4: Le diplodobus.
2: Le diplodobus, mais c'est génial! C'est écologique en plus.
5: Bonjour, salut l'info. Je m'appelle Marceau, j'ai 8 ans, j'habite à Autouche et j'ai une blague pour vous.
2: Hello Marceau.
5: Quel est le comble pour une abeille?
2: De ne pas sentir la rose.
5: D'avoir

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0: bouche qui prend la parole doit avoir pitié des oreilles qui l'écoutent.
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3: La vraie amitié. Il était une fois dans un village du nom de Djavouinkpa. Vivaient deux courageux et vigoureux amis. L'un se nommait Keklé et l'autre Clolet. Ils s'aimaient tellement qu'ils ne se voyaient plus comme de simples amis, mais comme des frères. Leurs parents et tout le village voyaient leur amitié fraternelle d'un œil bienveillant. Cependant, un ennemi de ces deux amis du nom de Yana était très jaloux de leur relation. Son objectif était de briser cette amitié sincère. Keklé et Clolet devaient devenir des ennemis. Pour accomplir sa sale besogne, Yana le mauvais envoya une très belle jeune fille. Celle-ci devait séduire chacun des deux amis sans que l'autre le sache. Elle y parvint. Ainsi, Keklé et Clolet avaient la même copine sans le savoir. Et pour la première fois de toute leur amitié, ils se cachaient des choses car ils étaient amoureux. Quand Yanel le mauvais vit que son plan avait fonctionné, il se chargea lui-même de répandre dans le village la rumeur que les deux amis avaient la même copine. C'est quelle amitié ça, disaient les habitants.
4: Est-ce qu'ils sont intelligents? Est-ce que ça va dans leur tête?
3: Tout le village en parlait.
4: Abomination est petit, dis un autre mot.
5: Sacrilège.
4: Un autre mot encore. Tu vois, tu n'arrives pas à dire non.
5: Non.
4: C'est grave.
5: Jusqu'à ce que je perds mon latin. Hey.
3: On se moquait d'eux. Ce qui entraîna une terrible dispute entre les deux amis au point d'en venir aux mains. Oh, quel désarroi.
6: Vous attendiez à quoi même?
3: C'était triste. Vraiment très triste. Les deux amis ne se saluaient plus. Chacun vaquait à ses occupations. La rupture était consommée. Un jour, la jeune fille, objet de leur conflit, tomba par accident dans un ravin. En entendant les cris de détresse de la jeune fille, Keklé et Clolet, qui se trouvaient par hasard dans les environs, n'hésitèrent pas un instant à lui porter secours. Conjuguant leurs efforts sans avoir besoin de se parler tant ils se comprenaient mutuellement, ils tirèrent la jeune fille hors du ravin. Elle était sauvée. La nouvelle, comme une traînée de poudre, arriva au village. Et la jeune fille, honteuse, avoua qu'elle était la cause de la séparation des deux amis et que c'était Yanel le mauvais qui avait tout manigancé. Keklé et Clolet se réconcilièrent et se serrèrent les mains devant l'assemblée des villageois.
6: Ils se sont réconciliés. Wow, bravo les amis.
3: Yanné avait oublié que la vérité finit toujours par rattraper le mensonge. Plus personne n'accorda jamais de crédit à ses paroles. Et depuis ce jour-là, Keklé et Clolet décidèrent de ne plus avoir de secrets l'un pour l'autre.
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4: Bonjour, je m'appelle Sarah, j'ai 16 ans, et je voudrais savoir, est-ce qu'on a le droit de rajouter quelque chose à la Constitution? Est-ce que c'est possible? Merci!
3: Est-ce qu'on a le droit de rajouter quelque chose à la Constitution? Est-ce que, Anne-Charlène Bézina, vous qui êtes spécialiste de la Constitution, constitutionnaliste, on peut déjà très rapidement expliquer ce qu'est la Constitution?
5: La Constitution, c'est le texte qui consacre absolument tout ce qu'on a envie de mettre quand on est un État qui vit ensemble et qui est fondamental pour nous. D'accord ? Donc la Constitution, c'est vraiment ce que certains auteurs appelaient le contrat social, c'est-à-dire le fait d'accepter de vivre les uns avec les autres. D'accord ? Donc cette Constitution, elle va contenir des éléments sur les grands politiques qu'on va choisir. Est-ce qu'on choisit un président ? Est-ce qu'on veut un président et un premier ministre ? Est-ce qu'on veut les deux ? Est-ce qu'on veut les partager de telle et telle manière ? Est-ce qu'on veut une chambre, deux chambres, un parlement ? Pas de parlement. Donc, il y a tous ces choix à faire dans une constitution. Et il y a aussi une autre très importante partie qui est celle sur les droits fondamentaux. Alors, qu'est-ce que c'est qu'un droit fondamental ? Eh bien, c'est toutes les libertés qu'on a au quotidien. La liberté de voter, la liberté d'aller et de venir très librement, de stationner sa voiture, de se marier, d'avoir la religion qu'on veut. De se faire soigner. Toutes ces libertés-là, eh bien, elles sont inscrites dans des textes très importants pour qu'on soit sûr, justement, de toujours les rappeler à nos politiques. Ils ne peuvent pas violer ces droits.
3: C'est-à-dire qu'une fois que c'est inscrit dans ce texte-là, on ne peut plus l'enlever.
5: Alors là, c'est toute une petite subtilité de tradition. C'est-à-dire que vous avez, par exemple, les Britanniques qui, eux, n'ont pas de constitution écrite. Il n'y a pas de papier de constitution. Parce que, eux, leur constitution, elle est coutumière. C'est-à-dire que c'est par la pratique des choses, au fur et à mesure, qu'on va considérer que ça rentre dans la constitution. Donc, il n'y a pas une protection particulièrement importante, mais au moins la pratique régulière, elle permet d'assouplir tout ça et aussi de le rendre très sacré.
3: Donc Sarah demande si on peut rajouter quelque chose. La réponse est oui, mais est-ce que c'est facile ?
5: Alors ça dépend. Justement, dans ces endroits où c'est la coutume, il suffit de changer la coutume pour changer la constitution. Donc c'est très simple. Alors que dans les pays où on a un écrit et où en plus on y tient beaucoup, comme nous les Français, on a ce qu'on appelle des constitutions plus rigides. C'est-à-dire que c'est difficile de les réviser. Mais c'est toujours possible. Regardez ce qui s'est passé en mars 2024. On a rajouté un droit fondamental, une liberté dans notre Constitution. On a fait voter ensemble l'Assemblée nationale, le Sénat, puis les deux ensemble dans un congrès réuni. Et il y a même une procédure où normalement on pourrait demander aux Français s'ils sont eux-mêmes d'accord pour changer la Constitution. Donc ça peut se faire, c'est difficile, mais c'est exprès parce que comme c'est le marbre, on ne peut pas y toucher trop facilement.
3: Et alors justement, en France, est-ce que si quelque chose est voté pour être mis dans la Constitution et que dans quelques années, quelqu'un veut l'enlever, est-ce que ça se fait facilement en France ?
5: Et oui, c'est toujours aussi possible. Donc c'est vrai que quand
3: c'est
5: on
3: des
5: dit...
3: des votes aussi avec les mêmes...
5: En fait, à partir du moment où la Constitution nous dit qu'on ne peut la changer que difficilement, il faut une majorité très forte, il faut beaucoup de députés. Mais si on a beaucoup de députés qui sont dans le sens inverse de ceux qui étaient en place il y a 2 ans, on peut revenir sur ce qui a été décidé. Donc respectons bien nos constitutions, faisons attention à ne pas mettre à l'intérieur des éléments qui peuvent être trop changeants. Et puis surtout, disons-le aux majorités qui se succèdent, ce qu'il y a dans la Constitution, c'est ce à quoi le peuple français est attaché. C'est sacré.
3: Voilà, c'est dit. Salut les matelots!

Les aventures d'Octave et Milo. La Terre. Salut, petites oreilles. Dans cet épisode, tu vas entendre la musique de la Terre. Une musique pleine de racines, de graines enfouies et surtout d'insectes avec des tas de petites pattes. Alors mets tes bottes, on t'attend dans le potager.

carottes, salades, épinards, navets, haricots, tournesols et capucines. Octave a les poches pleines de graines. Mélo veut commencer par planter les radis. C'est le plus facile. Et c'est tellement bon!

Ça y est, le terrain est prêt. Mélo commence à tracer des sillons dans la terre pour y déposer les graines de radis. À quatre pattes, le nez au sol, elle rencontre des vers de terre, des mille-pattes et des cloportes qui mènent leur petite vie souterraine. Ça grouille, ça va, ça vient, ça n'arrête pas. Quelle vie trépidante là-dessous! Octave et Mélo ont bien travaillé. Ils font une pause sous le cerisier du jardin. Mais impossible de se détendre. Il y a des fourmis partout et elles commencent à leur monter dessus. C'est Octave! Il s'est assis sur une fourmilière sans le faire exprès. Les fourmis sont paniquées. Elles courent dans tous les sens. Mélo essaie de les compter pour s'amuser. À toi de jouer. Aide Mélo à compter les fourmis si tu en as envie. Trois, quatre, cinq, six, sept, huit, neuf. Il y en a partout. Moi, j'ai déjà perdu le fil.

Tu es encore avec nous quand même? Oui? Super. Octave et Mélo aussi. Ils sont de retour dans le potager. Leur pause n'aura pas duré très longtemps. Il leur reste encore à arroser la terre et à ranger tout le matériel.

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0: 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Bonjour, vous êtes sur la boîte à blagues.
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2: Bonjour, je m'appelle Alice, j'ai 11 ans.
3: Bonjour Alice.
2: J'habite à Bordeaux, voici une blague. Qu'est-ce qui est jaune et qui va très vite? Facile, un fil compressé.
4: Bonjour, je m'appelle Léo, j'habite à Mazan.
3: Salut Léo.
4: J'ai une blague. Docteur, je me suis cassé le bras à plusieurs endroits. Eh bien, n'y allez plus. Bye bye.
3: Super ta blague.
5: Je m'appelle Quentin et j'habite à Saint-Crépin. J'ai une blague. La voici. Qu'est-ce qu'une douche sans eau?
3: Une douche sans eau? Aucune idée.
5: Une douche.
6: Bravo!
7: Bonjour, c'est encore moi, Marc. J'ai toujours 10 ans et demi et j'habite toujours à Sèvres. C'est un tétard qui croyait qu'il était tôt. Mais non, il est tétard.
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2: Rose passait les fins de semaine chez ses parents. Sa chambre était remplie de jouets
3: divers et variés.
2: Mais elle ne jouait pas. Elle restait assise par terre,
4: immobile,
2: à regarder les objets
3: avec extase,
2: sans y toucher. Elle ne parlait pratiquement pas. Ses parents conclurent,
5: comme les autres,
2: que la petite était
4: bête à souhait.
2: Chez sa grand-mère, Rose adoptait le même comportement. Elle s'asseyait
3: par terre,
5: au milieu de la salle à manger,
2: et regardait autour d'elle
4: sans bouger.
5: Tu ne t'ennuies pas ?
2: Demanda la grand-mère.
3: Non, je remarque toujours quelque chose de nouveau.

0: La grand-mère fut si émerveillée par cette répartie qu'elle emmena la petite dans sa chambre.
1: C'était un privilège, car la grand-mère ne permettait à personne de pénétrer dans son sanctuaire. La vieille dame s'assit devant la coiffeuse, prit Rose sur ses genoux, ouvrit un tiroir et saisit un coffret de nacre.
2: Elle souleva le couvercle et révéla un monde de splendeur, agencé avec une minutie extrême.
1: Le ventre du coffret consistait en un labyrinthe à plusieurs étages, avec des tiroirs secrets.
3: Coussinets de velours, des chausse-trappes,
1: des méandres sombres,
0: des mécanismes effrayants.
2: L'éclat de l'or saisit Rose comme une gifle de lumière.
0: La vieille dame démonta un à un tous les compartiments afin de mettre à l'air libre chaque pièce de joaillerie. Elle posa sur son vaste lit chaque bijou. Quand il y en eut sur toute la surface du lit, la vieille dame ferma les rideaux. Toute lumière abolie, ce qui flottait à mi-hauteur des ténèbres relevait de la lueur polychrome. C'était de l'ordre de la lampe merveilleuse.
2: Savais-tu que pour rester aussi beau, les bijoux ont besoin d'être aimés ?
0: Rose, éblouie par la splendeur de ses bijoux, ne sut quoi répondre à sa grand-mère.
2: Moi, je les aime tellement que je les porte tous, toutes les nuits.
1: Alors la vieille dame se recouvrit entièrement de bijoux. Elle enfila autour de son cou de longs colliers d'émeraude qui ne formaient plus qu'une étincelante guirlande de beauté.
2: Elle accrocha sur ses vêtements des broches à foison et mit à chacun de ses poignets

0: s'allongea sur le lit. Rose s'approcha et regarda de tous ses yeux. À présent, l'or, les pierres et la grand-mère étaient parfaitement encastrés et ne formaient plus qu'un. Les bijoux prenaient vie et les pierres précieuses poudraient le teint de la vieille femme.
1: Est-ce que je peux te toucher ?
2: Osa-t-elle demander.
1: Oui,
2: répondit doucement la vieille dame. Rose caressa de la paume de la main ce composé d'aïeuls et de bijoux. Le contraste entre la tiédeur des vêtements et la froideur de la pierre l'émerveilla. C'était l'osmose parfaite. Et dire que c'était

0: À l'âge de 15 ans, Riquet trouva le moyen
1: dans les dires. Il grandit prodigieusement, ce qui donna à sa monstruosité plus de terrain pour s'épanouir.
0: Il se couvrit de boutons.
1: Son dos se voûta de manière si exagérée que sa mère le conduisit chez un médecin qui l'obligea à porter un corset.
0: Le premier jour, le corset lui fit l'effet d'une prison qui le maintenait si droit que c'en était
1: épuisant. La nature semblait s'acharner sur ce pauvre garçon. Mais comme à son habitude, il ne s'en plaignait pas.
0: Son nouveau costume déclencha cependant l'hilarité de sa classe.
2: Ça ne suffisait pas d'être le plus moche. Faut en plus que tu sois le plus ridicule. C'est une camisole de force.
0: Riquet répondit à cette dernière phrase à l'affirmative et ajouta :
3: La police m'a diagnostiqué hyper violent. C'est un système de surveillance relié à une cellule de sécurité. En clair, si je cède à ma pulsion de te défoncer la gueule, les flics arrivent le plus vite possible. Peut-être pas assez vite, hélas, pour te sauver.
1: Dans le doute, les adolescents ne tentèrent pas de le pousser à bout.

0: La première fois où Riquet enleva son corset, le soulagement fut si grand qu'il hurla de plaisir.
1: La nuit devint sa meilleure amie.
0: Son espace de souplesse et de liberté.

0: Il prit l'habitude d'aller au lit de plus en plus tôt. Ses curieux rêves le transformaient en oiseau migrateur. Il volait pour de vrai, avec une sensation de fluidité exquise.
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3: Et coucou les petites curieuses et les petits curieux, retour aux affaires.
4: Allô, je m'appelle Paul, j'ai 9 ans et j'aimerais savoir quelle est la différence entre régner et gouverner. Merci.
3: Bonne question ça, Paul, posée en plus avec dynamisme et sourire. Quelle est la différence entre régner et gouverner ? Anne-Charlène Bézina est spécialiste de la Constitution, maîtresse de conférences en droit public à l'Université de Rouen et elle est venue exprès pour te répondre.
5: Alors c'est une vaste question parce que c'est vrai qu'on dit des fois que notre président, il ressemble un peu au roi de France. Alors c'est pas tout à fait vrai parce que en fait le roi de France dans l'histoire, quand on disait qu'il régnait, eh bien c'était parce qu'il était absolument tout seul à décider d'absolument tout. Et c'est pour ça que ça s'appelait l'absolutisme, parce que précisément il pouvait tout faire. Alors régner c'est ça, c'est-à-dire en fait pouvoir dominer le peuple français par sa seule décision. Alors que gouverner, c'est vrai que c'est toujours imposer aux Français des choses, c'est toujours une décision publique, régler les impôts, etc. Ça n'a pas beaucoup changé depuis les rois de France. Mais quand on gouverne, on a le sens de l'intérêt public et on partage cette décision. C'est-à-dire qu'il y a des pouvoirs qui font les lois, d'autres qui les exécutent, d'autres qui les jugent, d'autres qui les contrôlent. Et de ce fait-là, on peut être sûr qu'au moins, il n'y a plus un règne de la volonté d'un seul. C'est ça la grande différence entre régner et gouverner, c'est que quand on gouverne, on le fait dans l'intérêt public et surtout, on partage ses attributions.
3: Avec qui alors on gouverne ?
5: Alors, au quotidien, gouverner, c'est un terme assez vaste parce que ça peut être, on peut dire que le président gouverne un petit peu aussi, puisque finalement il est à la barre, on va dire. Mais quand on dit gouverner, on entend gouvernement. Et c'est vrai que celui qui normalement a la charge de gouverner toute la politique de la France, c'est le gouvernement. Et c'est pour ça qu'en plus il y a des portefeuilles, c'est-à-dire en fait on a un ministre de l'éducation, on a un autre qui va s'occuper de l'intérieur, de la justice. Et en fait, plus on sépare les attributions de chacun, et ben plus on peut être sûr que les ministres, au moins ils s'occupent des affaires dont ils sont les spécialistes et ils ne se mêlent pas de ce que font les autres. Plus il y a de séparation, moins il y a de règne justement de la volonté d'un seul.
3: Donc ça veut dire qu'il y a le président, le gouvernement, mais le gouvernement ne gouverne pas seul non plus parce qu'il y a aussi les députés, les sénateurs, tous
5: exactement,
3: les parlementaires.
5: Exactement, le gouvernement gouverne un peu tout ce qui est administratif, c'est-à-dire tout ce qui va concerner notre quotidien, c'est lui qui va s'occuper des transports, des concours, etc. Mais c'est vrai que dans la gouvernance, quand on dit gouverner, ça veut dire aussi faire les lois. Et ça, c'est les députés et les sénateurs qui font les lois. Donc il y a un partage qui se fait au quotidien. Quand on fait des grandes lois, eh bien, il y a tous les députés, tous les sénateurs qui doivent être d'accord, mais on peut aussi même, par exemple, penser qu'on gouverne à l'international, parce qu'un État, par exemple, quand il doit importer des bananes ou quand il doit se préoccuper des vols de ses concitoyens, eh bien, tout ça, ça suppose de contracter aussi avec des autres États. Donc, au quotidien, en fait, on a plein de textes qui sont pris, des lois pour les choses les plus importantes, des actes pour les concours, etc. Et tous ces actes-là, eh bien, c'est des actes de la gouvernance, c'est gouverner au quotidien. Donc, c'est démultiplier, et au moins, on est sûr que ça n'est plus juste les bonnes volontés. Avant, on disait le bon plaisir du roi.
3: Encore faut-il qu'il y ait un gouvernement, si vous voyez ce que je veux dire. 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

0: 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Allez, on s'écoute une petite bestiole.
1: Quelle bestiole as-tu choisi? On dirait un cri de chèvre. Ah, j'ai trouvé. C'est un grand panda. Le grand panda vit dans les montagnes chinoises, entre 1800 et 3500 mètres d'altitude.
2: La, la.

0: Oh, le voilà! On dirait un ours, mais c'est bien un grand panda.
1: Oh, elle, humain. On se calme. C'est pas parce que vous m'avez classé dans la catégorie carnivore et oursiné qu'il faut me prendre pour un ours.

0: grand que ça, à peine 30 mètres.
1: 30 mètres, t'es ouf. C'est le bout du monde. Je mettrai au moins une heure, moi, pour faire 30 mètres. De toute façon, je suis trop occupé à manger des bambous.
0: C'est rapide, je suis déjà près de toi. Oh, mais où sont tous les autres bambous? Qui les a détruits?
1: Quoi? Détruits? Mais non, c'est moi qui les ai mangés. Enfin, ce que tes congénères ont bien me laissé.
0: Mais pourquoi? Les humains ne mangent pas de bambou.
1: Non, mais ils détruisent les forêts pour en faire des champs ou des maisons. D'ailleurs, profitons qu'il y en ait encore pour faire des réserves. Tiens.
0: Oh, mais tu as 6 doigts.
1: T'es ouf. C'est normal, j'en ai 5. Ça, c'est pas un doigt, c'est un bout de mon radius. L'os, sésamoïde. C'est comme ton pouce. Les premiers pandas ne l'avaient pas. Mais grâce à ce changement, nous, leurs descendants, on peut arracher des bambous plus facilement.
2: Cet os sésamoïde est comme le pouce opposable qui permet aux singes, dont nous les humains, d'attraper des objets. C'est lui qui nous différencie, nous les primates, de toutes les autres bestioles. Dis donc, t'as bon appétit.
1: Ouais, 20 kilos par jour. Je n'ai bientôt plus rien à manger. Il faut que je trouve rapidement une autre forêt. Mais là, j'ai pas le temps. Je dois manger.
0: Tu veux pas t'arrêter 2 minutes de mâcher et aller chercher une autre forêt de bambou?
1: Ah non, je suis obligé de prendre le temps de bien mâcher. Je digère mal le bambou.
0: Très élégant.
1: Oh, pardon. Je te l'avais dit, je ne digère pas le bambou.
0: Pourquoi tu t'obstines à manger du bambou si tu ne le digères pas?
1: Parce que c'est trop... C'est trop bon. Et puis, j'arrive à le digérer, le bambou. C'est juste que...
0: J'y crois pas. Il s'est endormi. Grand panda! Hé! Grand panda, réveille-toi!
1: Tu vois ce que ça fait, la digestion? Ça me donne envie de dormir. Toute la journée. Alors, je vis doucement. Je mange, je dors.
0: Tu ne manges rien d'autre? Hé, hey, tu ne manges rien d'autre?
1: Si, parfois des œufs, des insectes ou du miel. Mais c'est plus fatigant à trouver que le bambou. Il y en a partout.
0: Oui, enfin, il y en avait presque partout. Là, ta forêt ressemble plutôt à un petit jardin. Il y a une autre forêt de bambou à quelques kilomètres d'ici, vers le nord, avec une jolie rivière. Tu viens, on y va?
1: C'est trop loin. Je préfère rester ici.
0: Mais enfin, il suffit de traverser un village. Si tu restes ici, tu vas mourir de faim.
1: Ouais.
0: J'y ai vu une grand panda femelle. Tu vas avoir 6 ans. C'est le bon moment pour toi de trouver une femelle. Faire des bébés pandas, assurer votre survie. C'est important, vous n'êtes plus très nombreux.
1: Ouais. C'est pas faux. Mais non, j'ai trop la flemme.
0: Si vous continuez à être aussi mou et lent, vous allez disparaître.

0: Le grand panda vit en moyenne 15 ans, mais il a beaucoup de mal à se reproduire, en grande partie à cause de cette lenteur qui lui prend toute son énergie et qui l'handicape dans sa reproduction. Si une femelle accouche de deux petits, un seul survivra, car elle n'arrive pas à les prendre en charge tous les deux. Et puis les grands pandas ne s'accouplent que quelques jours par an. Une naissance de bébé panda tient quasiment du miracle.
1: Oh non, ils reviennent. Ils vont complètement détruire ma forêt, m'enlever le bambou de la bouche. Pire, me capturer et vendre ma viande. Hein? Ils n'ont pas le droit. Je suis une espèce protégée.
2: Mais bouge, au lieu de perdre du temps à revendiquer, fuis vite.
1: On fait une pause pour manger un bambou?
2: Non, non, on s'arrêtera quand tu seras en sécurité. Oh, quelle course! Oh, mais c'est ici la grande forêt de bambou. Et elle est là, le grand panda femelle.
1: Oh, super! Il y a plein de bambou. C'est bon.
2: Mais, et la femelle panda, tu ne vas pas la voir?
1: Hein? Non. Tu... Peut-être demain. Voilà, j'ai pas le temps.
2: Ok, bah mange bien alors. Salut, grand panda.
1: Salut, l'humain.
0: Le grand panda possède un os qui lui sert de pouce. Comment s'appelle cet os? L'os sésamoïde? L'os sésame ouvre-toi? L'os sésaniode. Bravo! L'os qui sert de pouce au grand panda, c'est bien l'os sésamoïde. C'était un peu lent et mou, mais c'était bestiolement génial.
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3: Allez, voilà un moment que vous attendez tous avec impatience, j'imagine. En tout cas, moi oui. À vous les blagues.
4: Bonjour, je m'appelle Héloïse, j'ai 7 ans et j'habite à Bailleul-Pin, à côté de Chartres.
3: Salut Héloïse.
4: Voici ma blague. Comment appelle-t-on une vieille barbe à papa ?
3: Je ne sais pas, mais à t'entendre, ça a l'air rigolo.
4: Une barbe à papy. Au revoir.
5: Je la connaissais pas celle-là et je valide.
6: Bonjour, salut l'info, je m'appelle Thelma, j'ai 7 ans. Que peux-tu faire si tu es sur un cheval blanc, poursuivi par un lion rouge et survolé par un aigle violet ?
3: Oula, je suis en train de rêver, non ?
6: Tu peux descendre du manège. Au revoir.
5: Elle est rigolote, celle-là.
7: Bonjour, salut l'info, je m'appelle Capucine, j'ai 7 ans et j'habite à Figeac dans le Lot. Et j'ai une blague pour vous. Qu'est-ce qui est orange et qui court super vite ? Une orange pressée. Au revoir, salut l'info.
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0: La bouche qui prend la parole doit avoir pitié des oreilles qui l'écoutent.
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0: est une histoire qui m'a été racontée par mon père, qui, lui, l'a reçue de son grand-père, qui, à son tour, l'a reçue du père, du père, du père de son grand-père. Autrefois, dans un village, vivaient Zemsitaba, Nubila et Raïtaba, trois jeunes paresseux. Ils étaient toujours ensemble, vagabondant dans le village. Un jour, le plus âgé nommé Zemsitaba dit aux deux autres :
1: Les amis, dans quelques années, nous allons vieillir et nous devons planifier notre avenir en cherchant un travail qui nous permette de gagner rapidement beaucoup d'argent.
0: Chacun d'eux devait réfléchir pour trouver ce métier. Étant donné leur nature, ils choisirent le vol. Aussitôt dit, aussitôt fait. Ils se lancèrent dans le vol du sorgho rouge et du mil qui servent à la production du chapalo, une boisson enivrante à base de ces céréales. Zemsitaba leur conseilla tout d'abord de consulter le plus grand marabout de la région pour qu'il leur donne une potion magique. Cette potion devait les rendre invisibles à chaque fois qu'ils commettaient leur forfait. En l'appliquant, ils devaient entonner cette chanson.
2: Zran sur la tête.
0: Zran sur le ventre.
3: Zran sur les pieds.
2: Yé gogorobé.
4: Ayamalaba.
2: Gogorobé.
4: Ayamalaba. Ayamalaba.
0: Ainsi fut fait. Ils détenaient leur potion magique et à chaque fois qu'ils devaient aller voler, ils l'appliquaient sur leur corps, en répétant leur formule magique. Le premier jour, ils se rendirent dans un village à l'heure où les villageois étaient déjà dans leur champ. Les trois amis se mirent à réciter leur formule.
3: Zran sur les pieds.
0: Ils réussirent leur premier coup en emportant une centaine de sacs bien pleins qu'ils vendirent en trois jours. Pendant deux bonnes années, les trois amis prospérèrent. Puis un beau jour, ils décidèrent de viser plus haut, en volant des bœufs. Ils se rendirent donc la nuit dans une ferme où il y avait plusieurs bœufs dans un enclos. Comme le dit l'adage, « Bounefese, bounefese, ilé bouchima, ilé ke point, kape kape, alié kape itro. » Ce qui veut dire 1000 jours pour le voleur, mais un seul jour pour le propriétaire. Nos trois voleurs, très sûrs de leur coup, ne prirent même pas la peine de s'enduire de leur potion magique. Arrivés sur les lieux, Zemsitaba demanda à la plus jeune, c'est-à-dire Raïtaba, de tâter les bœufs. Lorsque celle-ci passa sa main par le trou de la clôture, le propriétaire, en karamoko, grand marabout devant l'Éternel, fit disparaître sa main. Fia! La malheureuse retira son bras sans crier son étonnement. Puis, le cacha dans son habit en disant à Zemsitaba et à Nubila.
3: Ah oui, le bœuf que je viens de toucher est bien gras. Passez votre main par vous-même et constatez.
0: Ce fut le tour de Nubila. Grande fut sa surprise quand il vit sa main disparaître. Il appela Zemsitaba en disant
5: « Hey, mon ami, voilà ce qu'elle a dit est vrai. Ce bœuf est bien gras. Mets ta main, tu verras. »
0: Zemsitaba, enthousiasmé par les paroles de ses amis, fit la même chose. Puis, constatant la disparition de sa main,
6: « Hey, vous là, vous êtes méchant, hein? Vous ne pouvez pas me dire que c'était le bœuf d'un marabout ?»
0: Se moquant de lui, Raïtaba et Nubila lui répondirent.
3: Ah, c'est la règle pourtant. Tu as dit qu'on devait partager à part égale tout ce que nous aurions, non?
5: C'est pourquoi nous avons voulu partager avec toi le fruit de notre travail.
6: Maintenant, on est tous au même niveau.
0: Depuis ce jour, Zemsitaba, Raïtaba et Nubila ont décidé d'arrêter le vol. Dans la vie, il est bon de travailler de façon honnête pour gagner son pain. Car nous récoltons toujours ce que nous semons.
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3: Et coucou les petites curieuses et les petits curieux, par ici la Monnaie.
4: Bonjour, je m'appelle Anaë, j'ai 9 ans. Je voudrais savoir où sont fabriquées les pièces de monnaie et avec quels matériaux. Merci, au revoir.
3: Où sont fabriquées les pièces de monnaie et avec quels matériaux? Vous le savez forcément, Bruno Collin, puisque vous êtes historien spécialiste de la monnaie. Alors, réponse pour Anaë.
5: Alors, les pièces de monnaie sont fabriquées dans ce qu'on appelle des hôtels des monnaies ou des ateliers monétaires. Tous les pays ne possèdent pas nécessairement un hôtel des monnaies, car ils n'en auraient pas un besoin suffisant. Dans ce cas, quand on n'a pas d'hôtel des monnaies, eh bien, on fait fabriquer sa monnaie métallique par un autre hôtel des monnaies d'un autre pays.
3: On sous-traite, comme
5: voilà,
3: on dit.
5: Voilà, on sous-traite, exactement. Par exemple, en 2022, la monnaie de Paris, qui est l'hôtel des monnaies français, a frappé des monnaies courantes pour le compte de 22 autres pays. En revanche, si tous les pays ne possèdent pas des hôtels des monnaies, vous avez certains pays qui, eux, en possèdent plusieurs. Deux exemples, vous avez les États-Unis qui ont 6 ateliers de fabrication. C'est un grand pays, on peut le comprendre. Mais vous avez un autre pays, par exemple l'Allemagne, qui lui a conservé une autre tradition et qui a aussi 5 hôtels des monnaies.
3: Et en France, on n'en a qu'un seul.
5: Alors, en France, on n'en a qu'un seul, mais quand on dit il n'y en a qu'un seul, il n'y a pas qu'un seul lieu. C'est-à-dire que vous avez deux lieux. Vous avez la monnaie de Paris, qui est l'historique hôtel des monnaies. Il a été construit à la fin du XVIIIe siècle. Qui, lui, aujourd'hui, est le lieu de la direction de l'atelier de gravure, ça c'est très important, et qui fabrique surtout les médailles et quelques monnaies de collection. Et l'essentiel de la fabrication se fait à Pessac, à côté de Bordeaux, dans une usine qui a été inaugurée en 1974. Et là, c'est là que sont fabriquées toutes les monnaies de circulation courante. Alors, les matériaux utilisés pour la fabrication des monnaies, jusqu'en 1914, depuis l'origine, 7e siècle avant Jésus-Christ, jusqu'en 1914, 3 matériaux, l'or, l'argent, le bronze ou le cuivre. Depuis 1914, on utilise, pour des raisons de coût, des alliages.
3: Des mélanges, donc.
5: Des mélanges, voilà, ouais. Des mélanges de plusieurs types de monnaies, souvent du cuivre et du nickel, pour la dureté, pour la facilité également de fabrication et pour la résistance à la circulation.
3: Alors, si on prend, la pièce de 1 euro ou de 2 euros, on a l'impression qu'il y a deux matières différentes.
5: Alors, justement, si vous prenez les euros, vous avez 3 types de fabrication. Pour les 1, 2 et 5 centimes, c'est ce qu'on appelle les pièces rouges. Mmh. Elles ont un aspect cuivré. En fait, elles sont en acier inoxydable et elles sont recouvertes de cuivre. Pour les pièces de 10, 20 et 50 centimes, elles sont faites à partir d'un alliage qu'on appelle or nordique, qui n'a rien à voir avec l'or. Et en fait, il y a 89% de cuivre, il y a de l'aluminium, du zinc et de l'étain. Et en fait, pour ce que vous disiez, c'est-à-dire les pièces de 1 et 2 euros, pour la 1 euro, la couronne est en maïchor. Le maïchor, c'est un alliage blanc. Et le cœur en cupronickel. Et c'est l'inverse pour la pièce de 2 euros. Et cet alliage est quelque chose de très important parce qu'il leur donne ce qu'on appelle une signature métallique. Qu'est-ce que c'est qu'une signature métallique? C'est ce qui va vous permettre, quand vous mettez votre pièce dans une machine à sous, que cette machine reconnaisse si c'est une vraie pièce ou une fausse pièce.
3: Ah.
5: Donc, à l'intérieur, il y a des éléments qui sont reconnus par la machine à sous et qui vont permettre de déterminer quelle est la valeur de votre pièce, si c'est une pièce de 1, 2, etc., ou de 50 centimes, et en même temps qui va dire c'est une vraie pièce ou c'est une fausse pièce.
3: Parce que les faussaires, donc ceux qui essayent de faire des fausses pièces, ils ne peuvent pas reproduire cet alliage.
5: Alors,
3: ils n'ont pas la recette, quoi.
5: Ils peuvent éventuellement le reproduire, mais généralement, ils utilisent des alliages meilleur marché et qui sont très, très différents au niveau de la signature métallique. C'est-à-dire que l'aspect extérieur peut ressembler, effectivement, mais généralement, ça ne marche pas dans les machines à sous, par exemple.
3: Eh bien, que de secrets derrière toutes ces petites pièces.
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Ça y est, c'est les vacances. L'été est arrivé. Octave et Mélo trépignent de joie. Pas d'école pendant 2 mois. Et tout le temps pour jouer, s'amuser, rêver et faire des bêtises.

Il fait déjà très chaud ce matin. Et ça tombe bien. Nos deux voisins sont invités à passer la journée chez Lila, l'amoureuse d'Octave. C'est son anniversaire et en plus, elle a une piscine. Avant de partir, Octave et Milo vérifient qu'ils ont tout ce qu'il faut. Maillot, chapeau, crème solaire, masque et tuba, il ne faut rien oublier. Et surtout pas le cadeau. Aussitôt arrivé, aussitôt dans l'eau. Ça crie, ça nage, ça saute, ça plonge, ça rigole, ça éclabousse. Les petits polissons font plus de raffus qu'un orchestre symphonique.

c'est déjà l'heure du goûter. Glace pour tout le monde. Vanille, fraise, citron ou chocolat. Il y en a pour tous les goûts. Mello fait la distribution.

Mais les abeilles et les guêpes sont au rendez-vous. Elles sont venues en bande. Il faut ruser pour ne pas se faire piquer. Elles sont gourmandes. Elles raffolent de sucre. À toi, Dree. Aide Octave et Mello à ne pas se faire piquer, justement, en restant bien immobile, comme une statue. Sinon, ça les énerve. Pas de battement de cils non plus. Tu peux peut-être fermer les yeux. Allez, vas-y.

Bravo! Pas de piqûre pour nos héros. Avec tout ça, on a presque oublié de fêter l'anniversaire de Lila. Mélo lui a offert une toupie qui tourne, tourne, tourne. Lila a l'air ravie.

Octave, lui, a répété un petit morceau à la mandoline, rien que pour elle. Il a le cœur qui bat très fort, les doigts qui glissent un peu, mais il se lance courageusement.

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2: 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C'est deux grands sables qui arrivent à la plage, il y en a un qui dit « Eh ben, c'est blindé aujourd'hui !»
3: 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Qu'est-ce qui est rose et qui aime l'informatique? 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

0: Oh mon Dieu, ce que c'est bon de vivre. Essaie et détends-toi. Oui, rafraîchis-toi. Mets-toi à l'aise, viens sur mon ventre. Et laisse-moi te dire une chose, petit frère. Si tu travailles comme cette abeille, tu te rendras malade. Ne gâche pas ton temps pour l'impossible. Et si tu peux le trouver, alors tant mieux pour toi.
1: Et tu verras que tout est résolu lorsque l'on se passe des choses superflues. 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

0: Bonjour petits et grands scientifiques de France Musique. Dans ce nouvel épisode du Labo, on va bosser. Ah oui, on se demande si la musique est capable d'aider notre corps et notre cerveau à faire nos devoirs ou à travailler. Est-ce qu'elle nous déconcentre ou au contraire, nous permet-elle d'aller plus vite? C'est parti SOSO, en route pour la planète Corps.
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0: Bah, dis donc, SOSO, tu ne te serais pas trompé dans tes calculs, là? Nous ne sommes pas du tout sur la planète Kor. Qu'est-ce qu'on fait encore en plein milieu de l'océan? Ah, maligne, SOSO. Je comprends mieux pourquoi tu nous embarques ici. Pour écouter le chant des marins. Mais c'est vrai que les marins ne chantent pas seulement pour leur plaisir, mais aussi pour travailler en rythme, en cadence, se donner du courage et rendre le travail moins pénible. Il existe même des chants qui peuvent les aider à se coordonner pour ramer ou pour hisser les voiles. Poursuivons notre petit tour, parce qu'il n'y a pas que dans le monde de la marine que des chants résonnent pour aider au travail. On chante aussi dans les champs, lors des récoltes ou des moissons, pour travailler ensemble, en rythme. Et puis, pour se donner un peu de courage aussi.
1: Et courage tout le monde, hein. Dans la vie, on récolte ce que l'on sème.
0: Et là, SOSO, regarde ces chanteuses. J'adore ce morceau. Elles sont assises autour d'une grande table qu'elles percutent en rythme. Et elles chantent en même temps. Oh, j'adore! Si mes informations sont bonnes, il s'agit d'une musique inspirée par le travail des boulangères de Castille, une grande région au cœur de l'Espagne. Ici, les Dames de la Joliette, c'est le nom de leur groupe, reproduisent les mouvements des femmes boulangères, travaillant et pétrissant la pâte, frappant dans leurs mains pour faire tomber la farine. Cela crée une partition de rythme très régulier. La table de travail devient percussion, le chant des femmes résonne, et je suis certain que leurs petits pains ont un goût inégalable.
1: Oh néné, de la musique pétrie à la main, j'adore.
0: Vous entendez ce chant? C'est ce que l'on appelle une work song, un chant de travail. Mais celui-ci est bien particulier. Il était entonné par les esclaves de l'autre côté de l'Atlantique, en Amérique. Les esclaves, qui avaient quitté de force le continent africain pour la plupart, étaient exploités dans des champs de coton, de canne à sucre ou pour effectuer des tâches difficiles. Ils et elles chantaient pour se donner du courage, pour travailler en cadence. Ils chantaient pour rendre le travail un tout petit peu moins difficile. Et même parfois, ces chants permettaient de communiquer à distance, de faire passer des messages discrètement. Ces work songs, ou chants de travail, se trouvent aux racines d'un style musical magnifique, le blues. Mais alors SOSO, pour revenir à nos moutons, que se passe-t-il dans le corps et dans le cerveau? Est-ce que la musique peut vraiment nous aider à travailler? Regardons de plus près le cerveau de ces jeunes travailleurs dans les champs. Que se passe-t-il exactement? La musique qu'ils entendent et qu'ils chantent vient réveiller plusieurs zones de leur cerveau, notamment celle-ci-là, le système moteur. Eh oh, mollo mollo SOSO! Le système moteur dans le cerveau coordonne notamment nos mouvements, nos gestes. Cette musique vient le titiller, le chatouiller, le gratouiller. Et puis il y a autre chose. Vous avez remarqué? Tous les chants de travail que l'on a entendus sont très répétitifs. Alors certes, ils donnent la cadence pour que tout le monde fasse le même geste au même moment. Mais ce qui est encore plus fascinant, c'est que notre cerveau adore anticiper ce qu'il entend. Quand il entend un rythme régulier, il peut prévoir quand va arriver la prochaine pulsation. Et notre système moteur se prépare déjà à bouger. Et lorsque cette anticipation fonctionne bien, elle peut aussi contribuer au plaisir que nous procure la musique. C'est notamment comme ça que la musique peut activer le système de la récompense, qui nous fait du bien dans tout le corps.
2: Voilà, monsieur Lafitte, vous avez le droit à un bon point aujourd'hui.
0: La musique agit sur ces jeunes travailleurs un peu comme sur les sportifs. Par exemple, nous sommes nombreux et nombreux à aimer écouter de la musique lorsque l'on court.
1: 3, 2, 1, partez !
0: On se cale sur le tempo de la musique, ça aide notre corps à anticiper nos foulées. Et en plus, avec une musique entraînante et que l'on aime, ça peut détourner notre attention. On pense un peu moins à nos jambes trop lourdes ou à notre souffle trop court. L'effort nous paraît moins pénible.
2: Écoutez, c'est génial, mais moi je suis désolée, j'arrive pas à travailler en musique.
0: Et bien sûr, ça ne marche pas à tous les coups. La musique n'est pas une potion magique, elle ne protège pas le corps des douleurs, notamment physiques, liées au travail. Mais si vous regardez bien autour de vous, vous verrez que nous sommes très nombreux et nombreux à en écouter en travaillant. Et pourquoi ? Parce qu'elle peut nous aider à nous motiver, à nous apaiser, ou à rendre le travail un peu plus agréable. Mais oui, SOSO, tu peux écouter du gros métal si ça te fait vibrer les boulons. Une musique que l'on aime, qui nous fait plaisir, peut nous apaiser, nous déstresser, nous motiver au travail. Mais on a remarqué que pour faire ses devoirs, des exercices de maths ou de français, pour rédiger un texte ou même faire de la compta, il est difficile de se concentrer avec des chansons ou des musiques qui contiennent des paroles et que l'on écoute trop fort. Parce que notre cerveau doit aussi décoder les paroles des chansons qu'il entend. C'est un peu comme un ordinateur qui rame parce qu'on lui demande trop de choses en même temps. Ah bah si si, SOSO, ça t'arrive à toi aussi de ramer de temps en temps. En résumé, pour un travail physique ou des tâches répétitives, une musique que l'on aime peut nous aider dans l'effort. Mais pour des tâches comme les devoirs, qui demandent une certaine concentration, s'il vous plaît, il vaut mieux choisir le silence ou une musique sans parole. Oh, comme cette musique, par exemple. J'adore. Ça m'inspire. Oh oui, je sais, SOSO. On est en retard. Allez, il faut filer. C'est parti, en route. Et à la prochaine, petits et grands scientifiques de France Musique.

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3: Et coucou les petites curieuses et les petits curieux, il est Laure.
4: Bonjour, c'est Kaylin. Toi et ta parcours, la première pièce d'or. Merci.
3: Et je salue ton enthousiasme, Kaylin, même si on ne t'a pas très bien entendu. Donc je répète ta question. Quand est apparue la première pièce d'or? Et voici la réponse à ta question avec Bruno Collin, historien spécialiste de la monnaie.
5: Oui, alors d'après l'historien grec Hérodote, la monnaie métallique, c'est-à-dire très proche de celle qu'on utilise aujourd'hui, aurait été inventée au 7e siècle avant Jésus-Christ dans le royaume de Lydie. La Lydie, c'était un pays qui n'existe plus aujourd'hui, mais qui serait dans l'ouest de la Turquie, entre la Méditerranée et la mer Noire. Donc sa capitale se nommait Sardes. C'était une place commerciale très importante et donc intéressée à stimuler et à faciliter les échanges. Mais surtout, ce royaume était traversé par une rivière dont les alluvions, donc le sable, charriaient des paillettes, naturellement des paillettes d'or et d'argent. C'est un mélange naturel qu'à l'époque on appelait électrum. Donc c'était un mélange d'or et d'argent. C'était ni de l'or ni de l'argent, c'était les deux en même temps. Donc c'est une sorte d'or un peu plus pâle. C'est là que va commencer la partie mythique, donc la création des premières monnaies. Tout d'abord, parce que ce fleuve, qui était donc riche en métaux précieux, se nommait le pactole.
3: Ah bah alors là,
5: voilà. Okay, d'où l'expression « je touche le pactole », qui signifie « je gagne une grande fortune ». Ensuite, parce que le tout premier roi à avoir fait frapper une pièce de monnaie et à séparer surtout ces deux éléments, c'est-à-dire de l'électrum, des pièces en or et des pièces en argent, se nommait Crésus. D'où « riche comme Crésus ». Troisième élément, c'est qu'à l'époque, pour récupérer ces paillettes, aujourd'hui on appelle ça de l'orpaillage, on utilise d'autres systèmes, mais à l'époque on utilisait des peaux de mouton qu'on trempait dans l'eau, au fil de l'eau, et les paillettes d'or et d'argent se déposaient dans cette peau de mouton, et c'est ce qu'on avait appelé la toison d'or. Voilà, le mythe de la toison d'or. Donc en fait, cette toison d'or, c'était simplement ce qui permettait de récupérer ces paillettes.
3: Mais donc là, Bruno Collin, c'était, comme vous l'avez dit, c'était un mélange or et argent.
5: Tout à fait.
3: La question de Kaylin, c'est la première pièce
5: alors,
3: d'or.
5: Alors justement, c'est Crésus qui a réussi à faire séparer ces deux métaux, c'est-à-dire avoir des pièces en or ou en argent, et non pas en électrum. Et la première pièce en or, qui s'appelle une créséide, du nom de Crésus, c'est une petite pièce qui ressemble un petit peu à un globule, c'est-à-dire qu'elle n'est pas parfaitement ronde, elle est plutôt un peu allongée, et un peu ovale, et donc elle portait dessus, d'un côté, un taureau, et de l'autre côté, un lion, qui se font face à face, on a l'impression que le lion va sauter sur le taureau. Et donc ça, ça a été la première monnaie en or, 7 siècles avant Jésus-Christ, qui a été frappée.
3: Et il y a une trace de cette première pièce d'or, enfin en tout cas de certaines de ces premières pièces d'or?
5: Oui, alors on en trouve effectivement, je ne dirais pas que c'est très courant, mais on en trouve quand même quelques-unes. Et vous en avez au cabinet des médailles de la Bibliothèque nationale. Et après, bon, une fois que ces premières pièces d'or ont été frappées, je dirais que ça s'est répandu un peu partout, plus en fonction des capacités minières de chaque pays. C'est-à-dire que vous aviez des pays qui avaient plus de mines d'argent, d'autres plus de mines d'or. Et donc, ça s'est ensuite répandu dans le monde. Les dernières monnaies d'or au titre de la circulation monétaire, c'est-à-dire pour payer tous les jours, ont disparu en 1914.
3: Ah, c'est assez récent,
5: voilà,
3: finalement.
5: C'est relativement récent. Jusqu'en 1914, on pouvait payer, évidemment, ça représentait une grosse somme, on pouvait payer avec ces monnaies d'or. Et depuis, ces monnaies d'or sont toujours frappées, mais sont frappées soit pour des collectionneurs, il y a toujours des monnaies frappées pour les collectionneurs, pour les Jeux Olympiques, par exemple, ou frappées pour des investisseurs. Vous avez une monnaie très recherchée qui s'appelle le Krugerrand, qui est fabriquée en Afrique du Sud.
3: Le quoi ?
5: Krugerrand, tout nom de Paul Kruger, président d'Afrique du Sud. Voilà.
3: Oui.
5: Et donc, c'est une des monnaies d'or les plus connues pour les investisseurs et qui est connue pour son poids d'or, sa qualité d'or parfaite, etc. Mais elle ne circule plus, elle a une valeur de cours de bourse.
3: Crésus à Wall Street, ou presque. Salut les matelots.
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0: 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Allez, on s'écoute une petite bestiole.
1: Quelle bestiole as-tu choisie ? Je suis au milieu de la savane arborée tropicale en Indonésie. J'entends un bruissement de feuilles et comme des bruits de pas. Oh, un sifflement. Celui-ci est caractéristique d'un véritable monstre, le varan de Komodo. Il est si effrayant qu'on le surnomme le dragon de Komodo. À l'état sauvage, il ne vit que sur 5 îles d'Indonésie, dont celle où je me trouve et qui porte son nom, l'île de Komodo. Là, là, là.

0: Oh, qu'est-ce que je vais être bien sur cette pierre plate. Oh, quoi de mieux qu'un petit bain de soleil pour bien commencer la journée, histoire de stocker un maximum d'énergie.
1: Le voilà, devant moi, immobile sur un rocher. C'est une femelle, car elle est un peu plus petite qu'un mâle, mais elle fait quand même 2 mètres. Sa tête est plate et allongée. Son corps est trapu, vert foncé, recouvert d'écailles semblables à la cotte de mailles que portaient les chevaliers. Elle est courte sur pattes et ressemble à un gros lézard.
0: Gros ? C'est tout ? Tu veux plutôt dire le plus grand lézard du monde ?
1: La femelle varan de Komodo se met en mouvement. Elle avance lentement, d'un pas lourd, en ondulant de droite à gauche. Sa longue langue rentre et sort en permanence de sa gueule. Sa forme bifide, comme celle des serpents, lui fait une sorte de double langue. Bifide signifie « fendu en deux ». Ça vient du latin « bi » pour « deux fois » et « fidus » de « findere » qui signifie « fendre ».
0: Ma langue, c'est mon radar à viande. Je sens de la bonne chair fraîche pas très loin. Et le grand gagnant du jour, hein? Un beau buffle bien dodu.
1: Un buffle? Mais tu ne vas quand même pas t'attaquer à un buffle. Il doit bien faire 2 mètres et peser 1/2 tonne. Alors que toi, tu fais quoi? 70 kilos?
0: Tu cherches à me vexer? C'est pas les kilos qui comptent, ni la taille. On est où, là? Sur l'île du buffle? L'île du cerf? Sur l'île du cochon sauvage? Eh ben non! On est sur l'île de Komodo. Et c'est qui, Komodo? C'est moi! Mon seul véritable adversaire, c'est moi! Enfin, non pas moi, moi, mais nous, les varans de Komodo. Ma tête n'arrive peut-être pas au genou du buffle, mais lui, il ne m'arrive pas à la cheville, parce que j'ai une arme secrète.
1: Tu craches du feu avec ta langue bifide?
0: Mon arme, c'est ma salive. Elle contient le produit des glandes situées sous mes gencives. Et c'est un venin mortel. Bon, assez bavassé. J'ai un buffle à croquer, moi.
1: La femelle varan s'arrête derrière un buisson. Elle ne bouge plus. Le varan de Komodo est un charognard, mais aussi un redoutable prédateur carnivore. Le plus souvent, il se nourrit de proies déjà mortes. Mais quand il chasse, seul en général, il préfère la tactique de l'affût et de l'embuscade plutôt que la poursuite de ses proies. Comme il se déplace au ras du sol, il peut se faufiler discrètement dans les herbes.
0: Immobilité et patience sont mes deux méthodes de chasse préférées. Je ne connais pas de reptile qui sait mieux que moi garder son sang-froid. Mon repas arrive.
1: La femelle varan sort du buisson où elle était plantée.

0: une patte après l'autre. Elle n'est plus qu'à un mètre du buffle. Je sens qu'elle va passer à l'attaque. Ça y est, elle bondit sur le buffle et plante ses dents recouvertes de fer, aiguisées comme des lames de rasoir, dans le ventre du buffle. Sous la pression de la morsure, la salive s'infiltre dans la blessure et le venin pénètre dans le système sanguin du buffle. Le buffle se dégage, il s'éloigne. Tu le laisses s'en aller? Tu ne le suis pas?
1: Oh, tranquille, Émile. Denis, il ne va pas mourir en un claquement de griffes. Je vais le suivre sans me presser jusqu'à ce que le poison fasse totalement effet et qu'il s'effondre. Mais regarde qui nous arrive droit devant. Un jeune varan. Il ne doit pas avoir plus d'un an. Oh, comme il est mignon. Tout vert, avec ses bandes jaunes et noires.
0: Tu ne vas pas t'attaquer à un jeune varan? Oh, je ne veux pas voir ça. C'est trop.
1: Mais attends, ne t'en va pas. Qu'est-ce que tu fabriques, jeune varan? Ta maman ne t'a jamais dit qu'on ne jouait pas avec le caca? Tu te roules dans le caca pour ne pas que je te mange. Oh, c'est trop mignon. Tu es un petit malin, toi. Moi aussi, je faisais ça à ton âge. Plus d'une fois, ça m'a sauvé des écailles. Un jour, pour ne pas me faire dévorer par un vieux varan, je me suis roulé dans les intestins d'un cerf mort.
0: Super ragoûtant. La varan adulte avance vers le jeune varan de Komodo qui se précipite au pied d'un arbre.
1: Oh, ne te sauve pas. Je vais pas te manger. Enfin, si, mais non, reviens.
0: Le jeune varan grimpe à toute allure dans l'arbre. La varan adulte marche d'un pas tranquille jusqu'au tronc. En utilisant sa queue comme point d'appui, elle se dresse sur ses pattes postérieures pour se mettre debout. Mais le jeune varan est trop haut dans l'arbre et hors de sa portée.
1: Descends, petit. Je ne vais rien te faire. Promis, sur la tête de Denis.
0: Oh non, pas sur ma tête. Ça va pas la tête. Ne descends pas, petit. Elle ment.
1: Ah, c'est faux. C'est celui qui dit qui y est. De toute façon, je m'en fiche. J'ai senti autre chose. Ça sent bien meilleur.
0: Burk ! Qu'est-ce que c'est, cette odeur infecte ? La varan s'arrête devant. Waouh ! C'est une charogne de chèvre qui gît sur le sol.
1: Mais c'est la chèvre que j'ai mordue l'autre jour. Salut à toi. Quoi de neuf? Ah, bah oui. Tu peux plus répondre. À elle au moins. Tu ne pourras pas raconter des horreurs véridiques sur moi. Traître d'humain.
0: Désolé, mais il m'a fait pitié, ce petit.
1: Mouais. Il n'y a pas de pitié dans la nature. Il n'y a que de la pitance.
0: La varan saisit la carcasse de la chèvre et en enfourne une grande partie dans sa gueule. Elle est capable d'ingurgiter 80% de son propre poids en un seul repas.
1: Le plus dur, c'est la déglutition. J'ai besoin de moi. 15-20 minutes pour avaler une chèvre en entier.
0: Grâce à sa mâchoire très souple, elle peut ouvrir la gueule en très grand et engloutir des proies en entier.
1: Et voilà. Foie de varan, c'était long, mais c'était bon.

0: Oh, oh. Oh non.
1: Pas lui.
2: Un énorme varan surgit de derrière un buisson. Il s'approche. Oh là là. Il n'a pas l'air commode, ce Komodo. Il doit bien faire 3 mètres de long et plus de 100 kilos.
1: Tant pis pour mon repas. Quand faut y aller... Faut y aller.
2: Qu'est-ce que tu fais?
1: Ça se voit pas. Je régurgite la chèvre. Je dois m'alléger pour fuir. Les Komodo mâles, moi je les vois. Et mieux je me porte.
2: Mais pour la reproduction, faudra bien que tu en vois.
1: Pas obligé. Je peux aussi faire ça toute seule.

0: Pendant cette aventure, nous avons entendu le mot bifide, qui vient du latin bifidus. Que signifie-t-il ? Fendu en deux ? Poisson pané surgelé ? Yaourt pour faciliter la digestion ? Bravo ! Bifide vient du mot latin bifidus, qui signifie fendu en deux, comme la langue bifide du varan de Komodo. C'était une aventure venimeuse, mais c'était bestialement génial.
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2: Bonjour, salut l'info. Je m'appelle Maxence, j'ai 9 ans et j'habite à Marseille et j'ai une blague pour vous. Monsieur et Madame Carr ont une fille, comment s'appelle-t-elle?
3: Carabistouille?
2: Amel, caramel, bye bye.
4: Bonjour, je m'appelle Gabriel, j'ai 9 ans et j'habite à Paris. J'ai une blague pour vous. Que dit un volcan qui emménage à côté d'une colline?
3: On devrait demander ça aux Islandais, tiens, ils s'y connaissent en volcan.
4: Ça te dérange pas si je fume?
0: Je la connaissais pas et je valide.
5: Bonjour, je m'appelle Maëva, j'ai 9 ans et demi et j'habite à Livry-Gargan. Je vais vous raconter une blague. Qu'est-ce qu'un yaourt qui court dans la forêt? Un yaourt nature.
0: Trop bien cette blague.
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1: Chers amis, bonjour.
2: Bonjour.
1: À Dortan, nous sommes juste à côté d'Oyonnax, ville connue pour ses activités dans le domaine de la plasturgie. On parle parfois de Plastic Valley, la vallée de la plasturgie, qui compte encore 600 entreprises, 600, oui, des grandes, des moyennes et des petites, et même des toutes petites, spécialisées dans cette activité. L'activité manufacturière a débuté dans la vallée au milieu du 19e siècle. C'était d'abord la fabrication de peignes, d'abord en bois, en buis, puis en corne. Et en 1889, une coopérative a lancé une production de celluloïdes utilisés pour la fabrication des peignes, et la plasturgie elle-même s'est développée après la Seconde Guerre mondiale. La production s'est alors diversifiée, lunettes, articles sanitaires et de ménage, jouets, pièces techniques, emballages, mobilier de jardin, pots pour végétaux, etc. Et ici à Dortan, il y a une petite zone industrielle et puis encore des éleveurs, éleveurs de vaches laitières principalement. Dortan, dans le Haut-Bugey, tout près des montagnes, des forêts et des lacs, le spécial jeune aujourd'hui, avec un duo de collégiens, nous accueillons Nora Saint-Abanin et Gauthier Fortin. Ouais, qui sont déjà des stars. Bienvenue à tous les deux et bravo d'avoir été sélectionnés déjà. Bonjour Nora.
3: Bonjour.
1: Tu es au collège en classe de 6e. Quelle ville habites-tu ?
3: Gex.
1: Gex, dans ce département de l'Ain, bien sûr, on connaît la ville de Gex et le fromage de Gex. Tu aimes le fromage d'ailleurs, Nora ?
3: Oui, ça dépend lesquels.
1: Et par exemple, qu'est-ce que tu manges comme fromage ? De la mimolette ou non ?
3: Du comté.
1: Ah, plutôt, hein, c'est ça, oui. Du comté ou du Gex aussi. Nora, tu adores lire. Quel livre as-tu beaucoup aimé récemment ?
3: La pierre de lumière de Tristan Jacques.
1: Qu'est-ce que ça raconte ? Quel est l'univers de la pierre de lumière ?
3: C'est en Égypte antique. À l'époque, c'est un petit village séparé du monde extérieur qui s'occupe de fabriquer les tombeaux de la vallée des rois.
1: Donc il y a de l'histoire, il y a un petit peu de fantastique aussi.
3: Oui, oui, quand même.
1: La pierre de lumière de Christian Jacques, tu nous le recommandes ? Tu recommandes ce livre à tous les jeunes qui écoutent le spécial jeune du mercredi ?
3: Oui.
1: D'accord. Merci pour ce conseil, Nora. Tu joues avec Gauthier Fortin. Bonjour, Gauthier.
4: Bonjour.
1: Tu es au collège, toi aussi. Alors, Nora est en 6e, toi en 4e.
4: Oui.
1: Dans quel collège es-tu ?
4: Jeanne d'Arc.
1: Jeanne d'Arc. Et quel est le nom de ton collège, Nora, d'ailleurs, au passage ?
3: Jeanne d'Arc aussi.
1: Ah, mais c'est pas le même. Ah, oui, c'est
3: non.
1: Ça. Donc, toi, c'est le collège Jeanne d'Arc de Gex pour Nora. Et pour Gauthier, c'est le collège Jeanne d'Arc de Bourg-en-Bresse. Oui. Et toi, tes passions, tes centres d'intérêt principaux, Gauthier ?
4: Moi, j'aime bien la lecture et j'aime bien aussi les films classiques.
1: Qu'est-ce que tu appelles film classique ?
4: Les films de science-fiction, plutôt Harry Potter et Le Seigneur des Anneaux.
1: Voilà, c'est les classiques pour toi, oui, exactement. Mais est-ce que tu as lu les livres ?
4: J'ai lu Harry Potter, mais j'ai pas lu Le Seigneur des Anneaux.
1: D'accord. Parce que tu n'as pas eu envie ?
4: J'ai bloqué sur certains endroits.
1: Ah oui, d'accord. Donc Tolkien, ce sera pour plus tard.
4: Oui.
1: Mais les films, oui. Oui, oui, d'accord. Et sinon, qu'est-ce que tu fais d'autre ? Tu as des activités sportives personnelles, Gauthier ?
4: J'aime bien jouer au foot et j'aime bien aussi faire de la guitare en musique.
1: Oui, classique ou...
4: Électrique.
1: Électrique, plutôt. Et Nora, tu as d'autres activités à part les lectures ?
3: Je fais de l'équitation et du théâtre.
1: Voilà, on a deux beaux profils, deux candidats, une candidate, un candidat, tous deux au collège, qui sont sélectionnés et qui vont jouer avec nous sur France Inter. C'est le spécial jeune du mercredi très attendu. Première question bleue, tirée au sort. Une question de Sarah Pagano, qui, elle, a 13 ans et qui habite Chambéry. Que signifie l'adjectif nippon ? Quel est le synonyme de nippon ? C'est ce que vous demande Sarah.
4: Un chapeau ?
1: Non, c'est en relation avec un pays. Donc, ce n'est pas français, ce n'est pas anglais, ce n'est pas...
4: Ah, typé, avec les yeux...
1: Non, alors nippon, c'est l'équivalent du voilà d'un adjectif qui qualifie les personnes qui vivent... dans un pays. Alors, quel est donc...
4: Asiatique ?
1: Le pays, un pays.
4: Chine ?
1: Non.
4: Japon ?
1: Le Japon. Et donc, Nippon, c'est le synonyme de ?
4: Japonais ?
1: Japonais, on y est arrivé. Nippon, qui vient d'un mot japonais signifiant Japon. Noraï Gauthier, autre question bleue, du collège Gustave Flaubert de Duclair en Seine-Maritime, parfois en classe. Les professeurs proposent aux élèves d'écrire des questions pour le jeu des 1000 euros. C'est une activité tout à fait intéressante à mon avis. C'est une danse de couple qui se danse en tournant sur soi-même. Une danse qu'on appelle danse à trois temps. Quelle est cette danse classique, disons ? Parfois on danse...
5: La Java ?
1: Pas la Java.
3: La salsa ?
1: Pas la salsa.
3: Proposer.
1: On associe, non pas le menuet, on associe cette danse beaucoup à Vienne, en Autriche, par exemple.
3: Le slow ?
1: Ce n'est pas le slow.

0: Donc on est à deux et on tourne. Voilà, c'est une danse pacifique.
1: La valse.
0: Oui, c'est la valse à trois temps. C'est la valse. Ce n'est pas vraiment le type de danse que vous connaissez, que vous pratiquez vous-même d'ailleurs, mais c'est de la culture générale. C'est ça aussi le jeu des 1000 euros et notamment le spécial jeune. Parfois, on tombe sur des questions auxquelles les adultes peuvent répondre, mais c'est bien que les jeunes s'intéressent à tous les domaines. Quel est le nom d'un collectionneur de timbres? C'est ce que vous demande Noé Mathieu, qui habite Lourentis, dans les Pyrénées-Atlantiques. Un collectionneur de timbres,
1: c'est un postier.
0: Un postier, oui, non. Il peut aussi, mais ce n'est pas le nom donné au collectionneur de timbres.
1: Un timbrophile?
0: Ouais, non, ce n'est pas le timbrophile, c'est plus compliqué que ça, hélas. Pas de proposition, pas d'idée. Vous avez entendu le mot, je pense. Collectionneur de timbres, c'est un... Question reposée dans la deuxième partie du jeu. Maintenant, les questions blanches, spécial jeune. Une question d'Alassane Aboulabas, qui habite le Havre, Seine-Maritime. Alors, vous pouvez trouver, proposer de nombreuses réponses dans les 30 secondes, au cours des 30 secondes qui vous sont imparties, comme on dit. Quelle ville habitent les Lisboètes? Les
1: Lisboètes? Lisbonne?
0: Oui, sans hésiter, Lisboètes, ce sont les habitants et habitantes de Lisbonne, au Portugal. Autre question blanche, au nom d'Anatole Robillard, qui habite Sèvres, dans les Hauts-de-Seine. Aux échecs, vous jouez un peu ou pas?
1: Non. Oui, un peu.
0: Un peu, d'accord. Beaucoup même, oui, d'accord. Comment s'appelle cette pièce, pouvant se déplacer d'autant de cases souhaitées, verticalement ou horizontalement, tant qu'aucune autre pièce ne lui fait obstacle?
1: La tour.
0: Sans hésiter, tu as raison, Nora, c'est la tour. Nora et Gauthier, qui joue aux échecs. On est, c'est vrai, ici, à Dortan, qui est un peu la capitale mondiale des échecs, puisque de nombreux tourneurs, fabricants de pièces et d'échiquiers ont exercé, et une entreprise continue, elle a été reprise d'ailleurs il y a peu, l'entreprise Jeu Chavet. Belle activité de tournerie. Maintenant, une question rouge spéciale jeune, envoyée par l'Université Angevine du Temps Libre à Angers. Il faut donner la suite d'une expression, un proverbe si vous voulez. Quand le chat n'est pas là...
1: Les souris dansent.
0: Les souris dansent, sans unité. Nora Sabana, Gauthier Fortin, j'ai juste une question à vous reposer. Mais je vous rappelle que dans la deuxième partie du jeu, quand je vous repose les questions, vous n'avez droit qu'à une réponse et vous n'avez que 15 secondes pour réfléchir. Noé Mathieu habite Lourentis dans les Pyrénées-Atlantiques et il vous demande le nom donné au collectionneur de timbres. Alors ça, on le sait ou on ne le sait pas? Franchement, là, on ne peut pas deviner si on n'a pas le mot en tête. Pas de proposition?
1: Non.
0: Non, ça ne vous est pas revenu et je pense que vous ne le savez pas. Vous connaissez cependant sûrement le nom. Peut-être qu'un jeune candidat ou une jeune candidate voudrait s'approcher. Si tu veux bien nous rejoindre, je m'adresse à une jeune spectatrice. Oui, oui, viens, viens, s'il te plaît. Approche-toi, ça sera plus simple. Bonjour, quel est ton prénom?
2: Camille.
0: Quelle est ta réponse?
2: Philatéliste.
0: Oui, Camille, tu es à France Inter. Un philatéliste est un collectionneur de... timbre. Est-ce que vous l'aviez, le mot? Est-ce que vous le connaissiez?
2: Non, déjà entendu, mais...
0: Oui, c'est ça, vous l'aviez entendu, mais ça n'était pas si facile que ça quand on ne connaît pas ce domaine. Philatéliste. Noé Mathieu gagne à Lourentis 15 euros, puisqu'il s'agissait d'une question bleue. Nora Sahabana, Gauthier Fortin, vous avez répondu à 5 questions sur 6, c'est déjà très très bien. Vous pouvez peut-être, en passant par le repêchage, tenter de gagner les 500 euros du...
1: Banco,
0: joyeusement. Ouais, ouais. Si, si, c'est joyeux. Question repêchage. Eh oui, à cause des philatélistes. Écoutez bien, en quelle langue est cette chanson?

0: Est-ce de l'espagnol, du portugais ou de l'italien? Vous avez entendu cette chanson? La note. Est-ce de l'espagnol, du portugais ou de l'italien?
1: Italien.
0: Italien, oui, c'est italien. Non, vous avez hésité. La note du chanteur italien Andrea Laszlo De Simone. Bravo, banco.
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0: Question banco de Georges Pouget de Liujas dans l'Aveyron. Nous avons deux collégiens avec nous dans le spécial jeunes cette semaine, Nora et Gauthier. Ils vont se concerter, ils vont se concentrer pour répondre à cette question à réponse unique. Il faut trouver le nom d'oiseaux. Ils vivent dans notamment une région naturelle en France qui s'appelle la Camargue. Ils sont connus pour leur couleur et pour leur majesté. Quel est le nom de ces oiseaux?
3: Les flamants roses.
0: Sans attendre, les flamants roses. Oui. Eh bien, dis donc, Nora, tu as donné la réponse comme ça, sans même te concerter avec Gauthier. C'était quand même risqué. Mais bon, c'est la bonne réponse, c'est bien l'essentiel. Vous avez gagné le banco, voulez-vous vous arrêter ou tout remettre en jeu avec le...
3: Super.
0: Super banco, tu es d'accord Gauthier?
1: Super.
0: Vous êtes d'accord, c'est une décision collective. À deux, mais c'est déjà du collectif à deux. Eh bien d'accord, super banco. Question super banco envoyée par Sébastien Liaume qui habite le département de l'Indre. Ce sont deux parallèles du globe. L'un s'appelle du cancer, l'autre du capricorne. De quoi s'agit-il? Ce sont deux parallèles du globe. L'un est du cancer, l'autre est dit du capricorne.
1: Les tropiques.
0: De quoi s'agit-il?
1: Les tropiques.
0: Les tropiques. Bonne réponse. Là aussi, collective, on va dire ça. C'est bien, c'est que Nora a répondu très rapidement à la question sur les flamants roses, alors que Gauthier a répondu très facilement aussi. Tropique, bonne réponse, beau parcours. Les 1000 euros du Super Banco, mais ce n'est pas tout. Vous repartez aussi avec le Petit Larousse Illustré 2026 et avec un livre de détente, d'intrigue, un livre d'énigmes, d'enquête, sous le titre « L'intrigue du caméléon de la rue Royale ».
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4: Et coucou les petites curieuses et les petits curieux. Oh là là, il n'y a plus rien qui marche, ça bug.
5: Bonjour, je m'appelle Adrien, j'ai 13 ans et j'ai une question pour vous. Pourquoi il y a des pannes informatiques géantes ?
4: Et nous avons une réponse pour toi, Adrien, grâce à Nicolas Arpagian, expert en cybersécurité.
6: Alors, il y a des pannes informatiques géantes parce qu'il y a de l'informatique partout. Et que dès lors que celle-ci dysfonctionne, qu'elle connaît soit des pannes ou des cyberattaques, bah, évidemment, les effets s'en font ressentir. D'autant plus quand il y a un phénomène qu'on qualifie de centralisme technologique. Qu'est-ce que c'est ? Ça veut dire qu'on retrouve à beaucoup d'endroits les mêmes logiciels. Et donc, ça veut dire un peu comme quand vous avez dans une forêt une seule essence d'arbre, et si celle-ci est affectée par un champignon, bah vous avez toute la forêt qui est décimée. Et donc, ça veut dire que dès lors qu'on a un même programme informatique, un même éditeur qui est très présent dans des pans entiers de l'administration, de grandes entreprises, voire éventuellement auprès du grand public, si celui-ci est défaillant,

0: parce que, bah, de toute façon, les logiciels sont composés par des femmes et des hommes, donc ils peuvent connaître des défaillances, bah, évidemment, cette défaillance peut se démultiplier à grande échelle tant qu'elle n'a pas été stoppée. Et c'est la raison pour laquelle on travaille beaucoup à l'activité de détection. Un peu comme un feu de forêt, c'est toujours plus simple d'intervenir à partir du moment où il suffit de deux seaux d'eau pour éteindre le départ de feu.
1: Plutôt que quand il
0: s'est étendu. Exactement. Ouais. Et donc, c'est pour ça que le fait d'avoir des technologies, des logiciels présents à l'échelle nationale ou internationale dans beaucoup d'environnements, expose à ce risque de panne géante, parce que si une défaillance survient, volontaire ou pas, c'est-à-dire est-ce que c'est une attaque ou c'est une panne, bah évidemment on peut connaître des effets pandémiques, si on fait l'analogie avec le virus, c'est-à-dire à l'échelle quasiment mondiale.
1: Et alors, quand il y a une panne informatique géante, est-ce qu'on peut imaginer c'est quelqu'un qui a appuyé sur le mauvais bouton, oups, pardon, j'ai tout fait bugger, ou est-ce que ça vient d'un truc interne qui
0: comme on dit, même punition, même motif, c'est-à-dire que si par exemple la confrontation de deux logiciels, je m'explique, vous avez un logiciel qui permet de faire fonctionner une voiture et vous allez mettre à jour le logiciel de GPS, de cartographie. Bon, il s'avère que si un dysfonctionnement doit conduire à bloquer la navigation, à bloquer la voiture, en fait, toutes les voitures qui sont équipées de ce même logiciel de navigation et de ce même logiciel automobile vont connaître le même dysfonctionnement. Et donc, si on n'a pas un outil de détection rapide, de dire « attention, il faut bloquer les mises à jour » de manière à éviter que cela se propage, on a un événement qui peut connaître à grande échelle sur des pans entiers de l'industrie, notamment va utiliser les mêmes logiciels parce que ceux-ci sont performants et correspondent à leur environnement technique.
1: Mais donc, c'est les limites du tout connecté, quoi.
0: Alors, en tout cas, de l'uniformisation, et c'est pour ça qu'on parle de centralisme, le fait que, effectivement, c'est pour ça que d'ailleurs, si on file la métaphore, les forestiers savent qu'il faut diversifier les essences pour éviter précisément qu'en cas de champignons, en cas de bactéries qui viendraient fragiliser une partie de la forêt, bah, uniquement une partie soit concernée, mais qu'on n'ait pas une forêt dévastée. Donc, c'est vrai que la diversité des choix technologiques peut participer à ce qu'on appelle la résilience. La résilience, c'est le fait de dire... Voilà, il y a des attaques, des problèmes qu'on ne peut pas empêcher, mais il faut réduire notre exposition et nous permettre de revenir à une situation normale dans les meilleures conditions.
1: Voilà, la diversité, il n'y a toujours que du bon à en tirer, hein, et pas qu'en informatique. 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
1: L'histoire se passe en Égypte, il y a environ 100 ans. Bien sûr, tu n'étais pas né, ni même tes parents, ni même tes grands-parents d'ailleurs. Mais, sans doute, peut-être, tes arrière-grands-parents. Nous sommes le 4 novembre 1922. L'aube se lève dans la mythique Vallée des Rois. La Vallée des Rois, c'est une région très sèche qui longe le Nil tout au sud de l'Égypte, près de la très ancienne cité de Thèbes. En novembre, normalement en Europe on se gèle. Sauf que là, c'est l'Égypte et il fait super chaud. Imagine un ciel bleu éclatant, éblouissant même. Et dessous, un long couloir rocheux, entouré de hautes falaises. La pierre est jaune le matin, blanche à midi, et rose au coucher du soleil. Et lorsque le vent se lève, il fait tournoyer le sable dans l'immense désert. C'est un lieu extraordinaire, la Vallée des Rois. C'est ici, il y a plus de 3000 ans, que furent ensevelis les plus grands souverains d'Égypte, les fameux pharaons. Oh, il est 5 heures du matin, bien sûr. Howard Carter, grand archéologue et exceptionnel égyptologue anglais, se lève.
2: Ouh, j'ai vraiment très bien dormi.
1: Il s'installe pour prendre son thé. Le thé est un peu trop chaud et beaucoup trop sucré, mais Carter ne le remarque pas. Son esprit est ailleurs. Cela fait 5 ans qu'il est là, dans le sable et la poussière, sous le soleil brûlant. 5 ans qu'il fouille partout comme un dingue. Persuadé que la Vallée des Rois abrite de très grands secrets et peut-être même d'inestimables trésors. Heureusement pour lui, Carter n'est pas seul. Depuis plusieurs années, il est aidé et soutenu par Lord Carnarvon, un autre gentleman anglais qui aime le thé comme lui et qui partage sa passion dévorante pour l'Égypte et ses merveilles. Les deux hommes se serrent les coudes. Chercher, ce n'est pas facile tous les jours.

0: Bon, pour te dire la vérité, à ce moment précis, Carnavon n'est pas avec Carter. Il a dû rentrer en Angleterre, où des affaires pressantes l'appelaient. Mais cela ne fait rien. Il est de tout cœur avec son ami archéologue. C'est même lui qui finance les fouilles. Les deux hommes sont animés par la même conviction. La tombe d'un légendaire jeune pharaon se cache là, quelque part, ensevelie sous le sable. Son nom, Toutankhamon. Juste un truc, Toutankhamon, dis-moi, ça te dit quelque chose ? Toutankhamon est un pharaon qui vécut il y a plus de 3000 ans. Fils d'Akhenaton, il est monté sur le trône à l'âge de 9 ans, ce qui est plutôt jeune, tu en conviendras. De sa vie, à vrai dire, on ne sait pas grand-chose. Si ce n'est qu'il a épousé sa demi-sœur, oui je sais, c'est bizarre, mais ça se faisait à l'époque, et qu'il aimait chasser dans la vallée des gazelles. Quand il est mort, personne ne s'y attendait, il avait à peine 19 ans. Mais revenons plutôt à nos moutons. Non, pas ceux-là de moutons, mais peu importe. Tandis que Carter termine son petit déjeuner, quelques tartines, un mini pain au choco, Hussein Aboud El Rassoul, le petit porteur d'eau, est déjà sur le site des fouilles. Comme tous les matins, il passe un petit coup de balai lorsque tout d'un coup, il sent qu'il heurte quelque chose. Mais qu'est-ce que c'est ? Hussein vient de découvrir une marche. Le lendemain, à la tombée de la nuit, c'est 12 autres marches qu'on dégage sous le sable. Très prudemment, pour ne pas déraper car les marches sont anciennes et donc glissantes, Carter descend l'escalier. Il arrive devant une porte. Elle est scellée. C'est donc sûrement un tombeau. Mais à qui appartient-il ? Pour l'instant, impossible à dire. Immédiatement, Carter envoie un télégramme à son ami Lord Carnarvon en Angleterre.
1: Merveilleuse découverte dans la vallée. Tombe superbe avec sceau intact. Attends votre arrivée pour ouvrir. Venez vite.
0: À cette époque, aller de l'Angleterre à l'Égypte, ça prend du temps. Carter attend 3 semaines. C'est long. Enfin, Lord Carnarvon arrive. Excité comme une puce, Carter conduit son ami devant la fameuse porte. Il l'ouvre. Derrière, il découvre un long couloir qui les conduit jusqu'à un mur. Dessus, inscrit en hiéroglyphe, Carter déchiffre un nom. Toutankhamon. Les deux hommes savent qu'ils ne se trouvent pas devant n'importe quel mur, mais devant une porte. L'entrée de la tombe de Toutankhamon. Délicatement, malgré ses mains tremblantes, Carter perce une petite ouverture. Il jette un œil. Lorsque Lord Carnarvon lui demande
2: « Oh, vous voyez quelque chose ?»
0: Carter répond
1: « Oui, des merveilles !»
0: Où qu'il dirige sa torche, ses yeux sont éblouis par des éclats d'or. Tout doucement, on ouvre la porte. Il fait tellement sombre qu'on voit à peine le bout de ses chaussures.
1: Oh, attention, c'est mon pied!
2: Oh, pardon!
1: C'est rien, pas de problème!
0: Dans le silence, centimètre par centimètre, l'équipe avance. Dans l'après-midi, à 10 mètres de l'entrée, on découvre une deuxième porte. Il faut des semaines à l'équipe d'Howard Carter pour déblayer la première pièce. Des paniers entiers, remplis de pierres et d'objets précieux, remontent à la surface. Carter est patient.
1: Comme vous le dites si bien, vous, les Français, tout vient à point à qui c'est attendre.
0: Enfin, le 17 février 1923, on est en mesure d'ouvrir la deuxième salle. C'est la chambre funéraire. Ici repose le corps de Toutankhamon. L'émotion est à son comble. Imagine un peu, personne n'a pénétré ce lieu depuis 3245 ans. Sur les murs, Carter découvre des fresques qui représentent la cérémonie d'enterrement du pharaon. Au milieu de la pièce, un énorme coffre précieux occupe pratiquement tout l'espace. La momie est à l'intérieur. Il faudra des mois pour la sortir. Le sarcophage de Toutankhamon est renversant de beauté. Il contient trois cercueils, emboîtés les uns dans les autres. Le dernier, en or massif, pèse dans les 110 kilos. Pour protéger le visage du pharaon, on a déposé un masque en or, incrusté d'étincelantes pierres bleues, rares et précieuses, des lapis-lazuli. Et ce n'est pas tout. Le tombeau abrite une dernière salle que Carter appellera la salle au trésor. À l'intérieur, on découvre plus de 5000 objets d'art, plus fabuleux les uns que les autres. Le tombeau de Toutankhamon contenait, entre autres, 6 chars, 6 chaises, 35 maquettes de bateaux, 14 palettes de scribes, plus de 30 jarres de vin, 2 trompettes, 2 jarres de miel, des armes pour la chasse, des armes pour la guerre, des pains, des gâteaux, 6 lits et... va savoir pourquoi, 130 cannes. En fait, tout ce dont le pharaon avait besoin pour effectuer son dernier voyage dans l'au-delà, c'est-à-dire après la mort. Aujourd'hui, la momie de Toutankhamon est retournée dans son tombeau et ses trésors, lorsqu'ils ne reposent pas au musée du Caire, sont exposés à travers le monde. Toutankhamon n'était pas un grand pharaon. En plus, comme sa mort a surpris tout le monde, son tombeau n'avait même pas encore été préparé. Pourtant, on y a retrouvé ce fantastique trésor. Imagine alors ce que devaient contenir les tombeaux de plus grands pharaons comme Ramsès II, Akhenaton ou Amenhotep III s'ils n'avaient pas été pillés par des voleurs. La vallée des rois, si tu veux mon avis, n'a pas fini de révéler tous ses secrets. D'ailleurs, les fouilles continuent. Dans les prochaines semaines, si tu te promènes sur la plage, ouvre l'œil et le bon. On ne sait jamais. Qui sait les trésors que tu pourrais découvrir enfouis sous le sable chaud?

Mais pourquoi y avait-il des cannes dans le tombeau de Toutankhamon ? Toutankhamon avait une santé fragile et il avait des problèmes dans les os du pied. Du coup, il éprouvait parfois des difficultés à se déplacer. C'est pourquoi il y avait toutes ces cannes.

Il est l'heure d'aller se coucher, mais mon doudou s'est encore caché. Doudou. Mon doudou. Où es-tu? Où te caches-tu? Je crois que mon doudou est encore parti à l'aventure. Quel coquin ce doudou! Est-ce que tu veux venir chercher mon doudou avec moi? On y va!

Mais qu'est-ce qu'on fait là? Où est-ce que Doudou nous a encore emmenés? Où est-ce que l'on est? On est à l'autre bout de la terre, loin, très loin d'ici. On est en Australie, dans le bush. Le bush, c'est un désert. Regarde le paysage. Tu vois les collines couvertes d'herbes sèches, de buissons et de broussailles? Parfois, on voit quelques arbres. La plupart des arbres sont des eucalyptus. Les feuilles d'eucalyptus ont une odeur spéciale. Tu sens l'odeur des eucalyptus? Tu reconnais cette odeur? On utilise les feuilles d'eucalyptus en médecine pour faire des sirops ou des gouttes pour le nez. Ça soigne bien les gros rhumes. Est-ce que tu crois que mon doudou se cache ici? Doudou? Doudou? Écoute, tu entends? Ce sont des koalas. Les koalas sont des animaux très étonnants. Ils ressemblent à des peluches. Les koalas ont une drôle de tête. Ils ont un gros nez. Ils sont tout poilus, avec des oreilles touffues. Les koalas mangent les feuilles d'eucalyptus. Ils adorent ça. Ils en mangent du matin au soir. Les koalas mangent, ils mangent, et puis ils s'endorment.

Ils dorment presque toute la journée, installés sur les branches des eucalyptus. Doudou ? Doudou ? C'est toi ? Bah, où es-tu ? Je ne te vois pas. Mais qu'est-ce que tu fais là-haut ? Mon doudou est assis sur une des branches de l'eucalyptus. On dirait qu'il se prend pour un koala. Il veut goûter les feuilles d'eucalyptus. Il en met une dans sa bouche. Mais les feuilles d'eucalyptus, ce n'est pas fait pour les doudous. Tu peux cracher, mon doudou, si tu veux. Crache. Viens, doudou. Descends de l'arbre. Doudou ? Doudou ? Je crois bien que mon doudou veut jouer à cache-cache avec moi.

0: Un kangourou. Le kangourou saute. Il saute très haut. Il se déplace en faisant des grands bonds. Écoute, on dit que le kangourou tousse. Ce qui est très très très particulier avec les kangourous, c'est que les mamans ont une poche sur le ventre, où le bébé kangourou grandit pendant plusieurs mois après sa naissance.
1: Oh.
0: Doudou,
1: oh.
0: Où te caches-tu? Je te vois. Je vois ton museau qui sort de la poche de la maman kangourou. Mon doudou s'est installé dans la poche de la maman kangourou. Et cela l'amuse beaucoup. Quel petit canaillou, ce doudou. En Australie, il y a des animaux que l'on ne retrouve nulle part ailleurs. Par exemple, il y a des wombats. Les wombats ressemblent à des petits oursons. Les wombats ont une drôle de particularité. Ils font des cacas carrés. Oui, tu as bien entendu. Les wombats font des crottes en forme de cube. Doudou, je crois que mon doudou est parti se cacher dans les buissons. Oh, j'entends de la musique au loin. Mon doudou est peut-être parti là-bas. Écoute, tu entends cet instrument? C'est un didgeridoo. C'est un des instruments de musique les plus connus des aborigènes d'Australie. Les aborigènes sont les premiers êtres humains à avoir vécu en Australie. Regarde, le didgeridoo est un long tube de bois d'eucalyptus creusé par des termites. On souffle dedans comme dans une flûte ou dans une trompette. Bravo, mon doudou. Tu joues vraiment bien du didgeridoo. Si tu as envie, mon doudou, on peut rester ici, dans le bush, en Australie, avec les kangourous, les koalas et les wombats, et se laisser bercer par le son du vent dans les eucalyptus. Dors bien, petit doudou. 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
3: Bonjour, je m'appelle Félix, j'ai 8 ans. Et je voudrais savoir pourquoi à l'oral on oublie souvent le nœud. Merci de me répondre, au revoir.
2: Ah, c'est clair que ce petit nœud, il disparaît. Alors pourquoi l'oublie-t-on souvent à l'oral? C'est la correctrice et linguiste Muriel Gilbert qui te répond, Célic.
4: J'en veux plus, c'est vrai, Célic, à l'oral, dans la plupart des cas, on omet une partie de la négation, ne pas ou ne plus. On ne prononce plus le nœud. Et ce nœud de la négation, ben, il nous vient du latin, comme l'essentiel de la langue française. Et d'ailleurs, au départ, figure-toi qu'on prononçait né. Et puis, on s'est mis à prononcer ne. Et même parfois, tout court. On disait en ancien français, je ne mange, ou je n'entre, au lieu de je ne mange pas, ou je n'entre pas. Le problème, c'est que si on me crie n'entre ou je te tue, et que j'ai pas entendu le ne, que j'ai compris entre ou je te tue, hein, eh ben je risque bien d'entrer, et puis alors là, c'est un drame.
2: Alors voilà. On est mal.
4: Donc il y a dû avoir pas mal de drames comme ça, et c'est pour éviter ce genre de problème qu'on a ajouté à ne le mot pas. Au départ, on l'ajoutait d'ailleurs seulement quand la négation se rapportait à un verbe de déplacement, n'entre pas. Pour manger, par exemple, on disait ne mange mi.
2: Ah.
4: C'était un autre complément.
2: Et le point, par exemple, pareil.
4: Et voilà, ne vois, je ne vois point, parce que je ne vois pas même un point. Le pas, au départ, s'appliquait uniquement au verbe de déplacement, pour lesquels on faisait un pas. N'entre pas, c'était n'entre pas même d'un pas. Et puis finalement, l'adverbe pas a fini par gagner et puis il s'est appliqué à tous les verbes. Et dans certaines formules figées, quand même, on utilise encore le ne.

0: sans le pas. Par exemple, qu'à cela ne tienne, ou qui ne dit mot consent, ou si je ne m'abuse, par exemple.
1: Hein. Mais ça, c'est pas trop les jeunes qui le disent, si je peux
0: c'est pas trop les jeunes. Mais qu'à cela ne tienne, quand même, on l'entend encore. Oh, pas à l'école primaire.
1: Ans, je sais pas, mais oui.
0: Pas à l'école primaire, ouais. Bon, alors, en revanche, comme le fait remarquer Selig, le « ne » disparaît de plus en plus souvent, même si, à l'écrit, attention, c'est pas considéré comme correct, encore. Hein. Dans les dissertations, les rédactions, il vaut mieux maintenir le « ne » à la négation. Hein. Mais finalement, donc, cette tendance à effacer le « ne », c'est que la suite logique de l'évolution qui a commencé au Moyen-Âge, quand l'usage a considéré que ce petit ne, enfin ce ne devenu ne, ne s'entendait plus suffisamment et qu'il fallait lui ajouter un autre mot, pas, pour qu'on assure une meilleure compréhension. Si maintenant le mot pas suffit à lui tout seul à ce qu'on se comprenne, eh bien il est assez naturel finalement que le mot ne soit en voie de disparition et dans 20 ou 30 ans, ou peut-être plus tôt, eh bien peut-être qu'il ne sera même plus jugé comme familier d'omettre cette partie de la négation.
1: Donc vous, Muriel Gilbert, spécialiste de la langue française, vous ne seriez pas choquée et vous n'êtes pas choquée actuellement quand on ne dit pas ne. Voilà, je viens de le faire. Quand on ne dit pas, quand on ne dit pas ne,
0: ça ne me gênerait pas.
1: Voilà, donc je vous laisse choisir. 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
3: Salut cousin. Et tu vas bien?

0: Et ça suffit, hein, maintenant, c'est terminé, je veux plus rien entendre. Hein. Allez, maintenant, au dodo.
1: Les cousins, les cousines, on est sage, on est tranquille.
2: Bonne nuit, papy.
3: Bonne nuit, mamie.

0: Tu dors?
1: Bah non, et toi?
0: Bah non, t'as pas une nouvelle blague?
1: Tu connais la blague du nombril?
0: La blague du nombril?
1: Tu connais?
0: Non.
1: Hein? Bril. Vous connaissez l'histoire? Haute-Vachée.

Maman crabe a peur du tout. Et pour elle, la pire saison, c'est l'été. Toutes ces grosses pattes humaines qui s'enfoncent dans le sable. Ces hordes de pattes, de pieds plats, de pieds bossus. Ces mini-pattes, ces larges pattes. Certaines même velues. D'autres ongles étrangement rouges, rose fluo, orange, vert pomme. Ces pattes qui avancent, en grappe, en troupe, qui piétinent, qui sautent. Comme si nous, les crabes, nous n'existions pas. Ces mini-pattes accrochées à leur pelle, parfois plus grandes qu'eux. Et qui creusent, comme si la plage, la mer leur appartenait. Leurs grosses pattes, leurs larges mains d'humains. Mais le pire, ce sont leurs cris de bêtes sauvages. À tout âge, dès qu'ils arrivent sur une plage, ils courent vers l'eau, les bras en l'air, en criant. Ils plongent en hurlant. C'est froid, c'est trop froid. Qu'est-ce qu'elle est froide cette année? Mais pourquoi donc? S'ils trouvent l'eau froide, pourquoi y foncer? Pourquoi se faire du mal et nous faire du mal? L'eau est un délice.

Sauf si une paire de grosses pattes prend pitié et exige qu'on nous rejette à l'eau. Mais cela n'est pas sans conséquence. Maman crabe a été traumatisée dans son enfance. Elle était prise dans un seau, dont heureusement elle a pu s'échapper. Mais ses angoisses viennent de là. Elle ne peut pas s'en débarrasser. Elle a tenté plusieurs méthodes pour se protéger des grosses pattes, comme s'enfoncer dans la mer au large. Il y a toujours des grosses pattes qui nagent loin, s'aventurent là où elles se cachent. Sa fille aînée se nomme Crabinette, et Crabinette, c'est moi. Et cette année, j'ai bien envie de profiter de la saison sans avoir ma mère et ses angoisses sur le dos, avec ses interdictions. Ne pas aller sur la plage, trop dangereux. Ne pas nager, trop dangereux. Pour moi, Crabinette, le problème, c'est ma mère. Elle est toujours angoissée, stressée, et ça ne s'arrête jamais. Toujours un truc qui ne va pas. La mer est trop froide, je vais attraper froid. La mer est sale, pleine de microbes, je vais tomber malade. Je mange trop, je mange pas assez. Moi, Crabinette, je sais bien que plus un crabe mange, mieux c'est pour tout le monde. Grosse patte comprise. Un crabe mange tout ce qu'il trouve. Petits restes de calamars, de coquillages, de poissons, cadavres en tout genre, c'est un délice. Je suis un aspirateur comme tous les crabes. Il faudrait convaincre maman crabe de 1. Aller parler à un docteur pour la tête pour lui raconter son traumatisme, avoir été jetée dans un seau et failli rester prisonnière. Les grosses pattes humaines, leurs mains larges et agiles qui hantent ses rêves et ses cauchemars. 2. Que maman crabe enfin sorte de son trou. Elle est engoncée dans sa carapace, incapable de profiter de la plage et de la mer. Si elle se mettait à courir de travers, nager sur la longueur, même du yoga, elle irait beaucoup mieux. Et si elle va mieux, je pourrais profiter tranquillement, continuer à manger tout ce que je trouve, et l'eau serait bien plus propre, la plage aussi. Et on pourrait espérer que les grosses pattes, avec leurs mains larges et agiles, seraient contentes que la plage soit aussi propre. Ils arrêteraient de s'agiter et de crier. Peut-être que moi, Crabinette, je me fais des illusions. J'ai un deuxième projet. Éduquer les enfants et leurs pieds de pattes. Ils pourraient être de bons compagnons de plage. Leurs pattes sont plus fines et tapent moins fort sur le sable. Les enfants à pattes aiment rouler dans le sable mouillé, se salir, traîner dans les flaques. Ils ont de grandes qualités qui disparaissent à l'âge adulte. Je pourrais leur montrer comment marcher avec délicatesse, soulever bien chaque jambe avant de la poser sur le sol, afin de ne pas nous écraser. En attendant, pour me protéger des grosses pattes, des petites pattes et de ma mère surtout, je me suis construit un tunnel secret et personnel. Cela a été un long travail. J'avais contre moi ma mère, qui veut toujours avoir l'œil sur moi. Elle entre sans frapper, se frayant un chemin sans autorisation. Et bien sûr, toutes ses pattes en tout genre. J'ai embauché une armée pour protéger mon tunnel. J'ai choisi comme chef Médusa, accompagnée de ses méduses. Elles font peur à tout le monde. Le problème, c'est que Médusa, comme tous les membres de sa famille, n'est pas obéissante. Elle flotte sans aucune règle. Avec elle, on n'est sûr de rien. C'est à peine si elle dirige sa propre vie. Alors, le contraire de ma mère, qui ne supporte pas l'incertitude. C'est peut-être pour ça que moi, Crabinette et Médusa, on s'entend bien. Avec Médusa, il faut accepter qu'on ne peut pas savoir comment les choses vont tourner. Une fois cela accepté, la présence de Médusa permet au tunnel de rester secret, personnel et indétectable. Médusa et moi, on y discute, on y rêve. Comment faire pour que tout le monde s'entende bien sur la plage? Sachant que chacun fait comme cela l'arrange, oubliant que l'autre existe. Notre projet, c'est sport et psychologue pour tous. Chacun serait là, vaqué, sans projet, sans ambition, à se laisser aller, patient, silencieux, ou à se parler, à raconter des histoires, à écouter celles des autres. De temps en temps, il y aurait une activité, mais pas trop souvent. Une course à laquelle tout le monde participerait, dont le but ne serait pas d'aller plus vite, mais de faire chacun le plus d'efforts. Médusa s'arrêterait de piquer les uns les autres, on irait se baigner tous ensemble. Médusa, pour une fois, ordonnerait à ses équipes de se tenir au large. Les grosses pattes se leveraient de leurs serviettes pour apprendre à leurs enfants à nager. Maman crabe pourra retrouver son appétit, bien manger, ce qui traîne sur la plage. Moi, Crabinette, je sortirai parfois de mon tunnel pour observer. Est-ce que tout va bien ?

0: En attendant, j'y reste. Je m'y cache pour des jeux secrets, avec ou sans Médusa. Mais désolé, je peux pas tout raconter ici. Trop de monde nous écoute. Mais tu en sais suffisamment. Si tu es sur une plage cet été, sache qu'il s'y passe des choses mystérieuses. Que pour les deviner, il faut s'asseoir, bien regarder ce qui se passe autour de toi, sans bouger, sans parler, fouiller d'un doigt délicat dans le sol. Et peut-être, là, tu découvriras un tunnel secret qui transformera tes vacances. Si tu n'es pas à la plage, ne t'inquiète pas, mais dans un jardin, par exemple, ou dans un square en ville, il te suffit d'un peu de terre. Creuse avec ton doigt. Ce n'est pas le tunnel de Crabinette, le mien, que tu peux découvrir, mais celui de mon amie la fourmi. Tout aussi intéressant et mystérieux, un monde grand et minuscule qui ouvre ses portes, rien que pour toi. Mais attention, seulement si tu sais regarder et si tu apprends à être patient. Et voilà, l'histoire est finie. Et maintenant, au lit.
1: Non, une autre.
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0: Il est l'heure d'aller se coucher, mais mon doudou s'est encore caché. Doudou. Mon doudou. Où es-tu? Où te caches-tu? Je crois que mon doudou est encore parti à l'aventure.
1: Oh!
0: Quel coquin ce doudou! Est-ce que tu veux venir chercher mon doudou avec moi? On y va!

Mais qu'est-ce qu'on fait là? Où est-ce que l'on est? Tu entends? Tu entends nos pas dans le sable? Tu sens la chaleur du soleil sur ton dos? Regarde autour de toi. Tu vois? Ici, il n'y a pas un nuage dans le ciel. Il n'y a pas un arbre, pas une fleur. Ici, il n'y a que du sable et des rochers à perte de vue. Tout est jaune et bleu. Jaune comme le sable, bleu comme le ciel. C'est le désert. Est-ce que tu crois que mon doudou se cache ici? Doudou. Mon doudou. Tu es là? Je ne le vois pas. Il est peut-être en train de se promener dans le désert. Tu viens le chercher avec moi ?

Ce n'est pas facile de marcher dans le désert. Nos pas sont lourds. Ils s'enfoncent dans le sable. Mon doudou est passé par là. Je vois les traces de ses pas. Est-ce que tu veux prendre un peu de sable dans tes mains? Tu sens les grains de sable? Les grains de sable coulent entre les doigts. Tu entends le souffle du vent? Ici, même le vent est chaud. Ici, tout est calme, silencieux. Doudou, c'est toi ? Tu es là ? Mais qu'est-ce que c'est que ce drôle de bruit ? Ce n'est pas mon doudou. C'est un dromadaire. Oh ! Mon doudou est assis sur le dos d'un dromadaire. Ils avancent dans le désert. Est-ce que tu as déjà vu un dromadaire? Le dromadaire est un très très grand animal. Il a quatre pattes, un long, très long cou, une petite queue avec des poils et une grosse bosse sur le dos. C'est le roi du désert. Les dromadaires peuvent passer des jours sans manger et sans boire grâce à leur grosse bosse sur leur dos. C'est là qu'ils gardent leur nourriture. Est-ce que tu entends la musique? Il y a des femmes et des hommes qui vivent dans le désert. On les appelle les bédouins. Quand la nuit approche, les bédouins installent leur campement et se retrouvent autour d'un feu pour faire de la musique, pour manger et boire un thé.

que c'est bon. Le thé est à la fois amer et sucré. Doudou, mon doudou, je savais bien que je finirais par te retrouver. Mon doudou n'est jamais loin quand il s'agit de boire et de manger. Doudou, tu en fais un de ces bruits pour boire ton thé. Viens dans mes bras. Je suis si contente de t'avoir retrouvée. La nuit va bientôt tomber, mon doudou. Est-ce que tu veux venir avec moi en haut de la dune pour regarder le soleil se coucher? On s'assoit ici? Regarde, mon doudou. Avec le coucher du soleil, le sable est devenu tout rose. Que c'est beau! La lune vient de se lever. Les premières étoiles viennent d'apparaître. Si le vent souffle fort, on pourra peut-être entendre le chant des dunes. Tu as déjà entendu le chant des dunes, mon doudou? Écoute. Quand les grains de sable bougent tous ensemble, ça chante. C'est magnifique. Si tu as envie, mon doudou, on peut s'allonger ici, dans le désert, à côté du dromadaire, bercé par le chant des dunes, émerveillé par le ciel étoilé.

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3: Et coucou les petites curieuses et les petits curieux, vous savez quoi? Je vous aime.
4: Bonjour, je m'appelle Célène, j'ai 7 ans et je voudrais savoir qu'est-ce que c'est l'amour. Merci, au revoir.
3: Ah là là, vaste question ma chère. Peut-on seulement d'ailleurs définir l'amour? Est-ce qu'on peut mettre des mots sur un sentiment puissant? C'est vous, Christophe André, psychiatre, qui allez essayer.
5: Waouh. Ben, l'amour, c'est... Alors, quand c'est de l'amour pour quelqu'un, je suppose, dont tu nous parles, Célène, peut-être même que tu es un peu amoureuse en ce moment, je ne sais pas. Mais l'amour, c'est quand on se sent bien, quand l'autre est là, quand la personne qu'on aime est là, quand elle arrive, et tout à coup, on se sent heureux, il y a quelque chose qui fait qu'on est super content que l'autre personne soit là. Et quand elle n'est pas là, l'amour, c'est qu'on a envie qu'elle arrive, on a envie de penser à elle, on a envie qu'elle soit là, au moins dans notre tête. Alors, après, il y a toutes sortes d'amour. Hein. Il y a évidemment l'amour, comme on le voit au cinéma, de personnes...
3: La passion, un peu.
5: Ouais, qui sont amoureuses, qui ont envie de se tenir la main, de s'embrasser, voilà, de se faire des câlins, tout ça. Voilà, ça, c'est l'amour, c'est très important. C'est l'amour de tes parents, c'est l'amour de peut-être que tes grandes sœurs ou grands frères auront avec leur petite amie, etc. Mais il y a aussi d'autres façons de ressentir de l'amour. Il y a ça, tu vois, c'est ce qu'on appelle l'amour avec un grand A, le grand amour, la passion, tous ces trucs-là. Et puis il y a aussi des formes d'amour avec un petit A, des petits amours, tu vois. Tu aimes bien ton chien, ton chat, tu aimes ton petit frère. C'est de l'amour aussi, mais c'est pas le même genre d'amour. Là, t'as pas envie de te marier avec eux, t'as pas envie que, voilà, qu'ils soient toujours avec toi, mais quand ils sont là, ça te fait du bien. Et ce que tu ressens aussi, c'est que tu veux qu'il soit heureux, tu vois. Et souvent, nous, les psychologues, les psychiatres, on a tendance à dire, quand on aime quelqu'un, eh bien, ça veut dire qu'on est heureux que cette personne existe. Ce qu'on aime, ça veut dire on est content que ça existe. Alors, on ne veut pas toujours que l'autre soit là à côté de nous, on ne veut pas qu'il nous obéisse, on n'est pas jaloux, on ne veut pas le posséder et qu'il parle à personne d'autre qu'à nous, parce que ça, c'est des amours un peu envahissants, c'est pas bien. Quoi. On aime quelqu'un au point d'être jaloux, de ne pas supporter qu'il fasse des choses en dehors de nous, mais aimer, c'est se réjouir que l'autre soit là. On sait qu'il est là quelque part, qu'on pourra le revoir, qu'on peut penser à lui. Ça nous fait du bien.
3: Et on lui veut du bien.
5: On a envie de lui faire des choses sympas, de lui faire des petits cadeaux, de lui prendre la main, de le réconforter quand il a du chagrin.
3: Mais on peut aussi être moins démonstratif tout en aimant beaucoup, très fort quelqu'un. Salut les matelots.
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3: Bonjour, je suis Delphine de Vigan. Je vais vous raconter l'histoire de Nadine et Robert, le dernier voyage d'un poisson rouge.

Le jour où j'ai entendu papa dire « Oh merde » dans le salon, j'ai su que nous avions un gros souci. D'abord parce que mon père ne dit jamais de gros mots, ensuite parce qu'il était penché juste au-dessus de l'aquarium de Robert et Nadine. Maman s'est approchée de lui, ils ont échangé un regard très embêté, le genre de regard que je n'aime pas du tout. Alors je me suis mis à pleurer. Mon père m'a tendu la main. « Viens voir, Titou. Nadine n'a pas l'air très en forme. » En effet, Nadine flottait sur le dos, tout à fait immobile, la bouche ouverte. Elle était plus pâle qu'à son habitude. Je dirais même qu'elle avait très mauvaise mine. J'ai regardé Robert. Il tournait en rond. Ça se voyait qu'il avait du chagrin et qu'il comptait sur nous pour trouver une solution. Il n'avait même pas mangé ses petites miettes du matin. J'ai pris un crayon pour tenter de ranimer Nadine. Je l'ai poussé un peu, puis un peu plus fort, mais Nadine semblait dormir d'un sommeil très profond. L'année dernière, j'étais rentrée de la fête foraine avec Robert et Nadine qui frétillaient dans un petit sac en plastique. C'est moi qui les avais gagnés à la pêche miraculeuse et qui avais choisi leur nom. Robert à cause de Bob l'éponge, mais je trouve Robert un peu plus chic, et Nadine parce que je trouve ça très joli. Papa m'avait bien prévenu que les poissons rouges sont très fragiles et que parfois, ils peuvent mourir d'un coup comme ça, sans raison. J'ai pleuré un peu plus fort quand j'ai entendu qu'il était question de jeter Nadine à la poubelle. Alors maman a proposé qu'on l'enterre quelque part. J'ai demandé si on pouvait mettre Nadine avec mamie au cimetière, mais papa a dit que c'était trop loin. Il a eu une bonne idée. Enfin, elle paraissait très bonne à cet instant-là. Et si on allait au square pour enterrer Nadine dans le coin tout au fond, là où il y a les arbres? Nous étions tous d'accord. Papa a attrapé Nadine et l'a enveloppée dans un papier d'aluminium. J'ai dit à Robert, « Ne t'inquiète pas, on s'occupe de tout. » Il m'a fait un clin d'œil, j'ai vu qu'il avait meilleure morale. Nous sommes partis tous les deux, papa et moi, en direction du square. Comme il était encore tôt, il n'y avait pas beaucoup de monde. Sous un petit arbuste, nous avons repéré un endroit qui nous a semblé très confortable et légèrement ombragé. Les enfants n'ont pas le droit d'y aller. Mon père s'est mis à genoux et il a commencé à creuser la terre avec la pelle bleue qu'on emporte pour faire des châteaux de sable sur la plage. C'est à ce moment-là que le gardien du square est arrivé. Ce n'est pas un policier, mais presque. Il a un uniforme gris et des grosses chaussures. « Qu'est-ce que vous faites, monsieur ? » a-t-il demandé à mon père. Mon père m'a paru un peu embarrassé.

0: Elle avait dû nous l'épeler parce que c'est un mot difficile. Je me suis dit qu'il devait correspondre tout à fait à ce genre de situation. Mon père s'était relevé et faisait face au gardien. Heureusement, c'est moi qui tenais le petit sac avec Nadine dedans. Papa a tenté une dernière fois d'exposer les faits. Je voyais bien qu'il insistait sur les mots les plus importants. « Écoutez, monsieur, je suis avec mon fils qui a 8 ans et qui vient de perdre son poisson rouge. Pour éviter de le jeter à la poubelle, nous avons pensé lui offrir une dernière demeure où il pourra reposer en paix. « Vous n'avez qu'à le faire frire, votre truc, et le manger !» a répondu le gardien. Mon père a planté une nouvelle fois la pelle dans la terre. Le gardien a sorti son téléphone portable de sa poche, il a composé un numéro. J'ai eu une vision de Nadine transformée en poisson pané et de mon père menotté dans le camion de police. Je me suis remis à pleurer. Papa m'a attrapé par la main et nous avons quitté le square. « Quel con !» m'a dit papa. Deux gros mots dans la même journée. C'était vraiment une drôle de journée. Mais mon père a toujours de bonnes idées. J'ai bien vu qu'il en avait une derrière la tête parce que nous sommes partis d'un pas décidé vers le marché. Là-bas, nous avons acheté des framboises que nous avons mangées aussitôt. Elles étaient délicieuses. Nous avons gardé la barquette en carton et puis nous avons choisi un bouquet de jonquilles chez la fleuriste. « Nous avons le matériel », a déclaré mon père sur un ton mystérieux. Nous avons pris le métro jusqu'à la station Saint-Michel. Une fois dehors, nous sommes restés quelques minutes sur le pont pour profiter de la vue. C'était magnifique. On voyait la Seine, qui est un très grand fleuve, et puis la cathédrale Notre-Dame de Paris que j'ai visitée quand j'étais en CP. Par les escaliers, nous sommes descendus sur les quais. Il faisait très beau. Papa a déposé Nadine dans la barquette des framboises sur un lit de fleurs jaunes. Et puis, il s'est allongé à plat ventre par terre pour placer l'embarcation sur l'eau. Il y avait beaucoup de courant, alors Nadine n'a pas tardé à s'éloigner vers le pont neuf. Nous avons eu un peu peur parce qu'un énorme bateau mouche est arrivé juste à ce moment-là, mais un coup de vent a poussé Nadine vers la rive, le temps de laisser passer le bateau. Nous l'avons regardé partir, bien au chaud dans sa barquette. Sous le soleil, le papier d'aluminium brillait comme un bijou. Papa m'a expliqué que la Seine va très loin. Elle passe par Conflans-Sainte-Honorine, Mantes-la-Jolie, là où habitait mamie, Giverny, où vivait un grand peintre qui s'appelle Claude Monet, Rouen et Le Havre, où le fleuve se jette dans la Manche. « Avec un peu de chance, m'a dit papa, Nadine ira jusqu'à la mer. » Quand Nadine a disparu, nous sommes rentrés à la maison. Je me suis précipitée dans le salon pour expliquer à Robert que Nadine était partie en voyage et qu'elle nous enverrait peut-être une carte postale. Je n'y croyais pas vraiment moi-même. Je voulais surtout rassurer Robert pour qu'il ne fasse pas une dépression de poisson ou quelque chose comme ça. Mais le fait est que quelques jours plus tard, Robert a reçu une carte postale. Cher Robert, je suis bien arrivée à Guernesey, une île anglo-normande à une trentaine de kilomètres de la côte. La mer est très froide, mais il y a de minuscules algues qui me chatouillent le ventre. Je me laisse porter par le courant. C'est très agréable. Je suis très heureuse de t'avoir connue et d'avoir passé ces moments merveilleux avec toi. Profite bien de la vie, même si tu as parfois l'impression de tourner un peu en rond. Si Titou s'inquiète pour toi, fais une petite galipette pour le rassurer. Bise. Signé Nadine. PS. Je suis d'accord pour que tu rencontres une nouvelle amie. Cela ne me rendra pas triste, ne t'inquiète pas. Demande à Titou de la choisir. Et voilà. L'histoire est finie. Et maintenant, au lit.
1: Non, il m'a dit.

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2: Les contes de la Maison Ronde. Zorbaloff et l'orgue magique, chapitre 2. Non, bien sûr, les vieilles paysannes qu'on croise dans les steppes enneigées au fond de la vieille Europe ne sont pas toutes des sorcières, des magiciennes. Mais ça arrive. Et la plupart d'entre elles, somme toute, connaissent quelques tours. Alors, si vous êtes perdu et que vous errez dans la neige et que vous êtes un vieux funambule et que vous vous nommez Zorbaloff, ne soyez pas surpris si l'une d'entre elles vous offre un orgue magique. C'est tout à fait possible. Pensez-y si ça vous arrive.
3: Au détour d'un sentier, il finit par apercevoir un village. Un village dont le clocher étalait son ombre immense sur la prairie.
4: Oh, je suis sauvé! Je ne passerai pas la nuit dehors. Voilà l'endroit idéal pour tenter mon numéro de funambule.
3: Il commença par tendre un fil entre deux arbres au milieu de la place. Puis, il harangua les habitants de la sorte.
4: Approchez, mesdames et messieurs, et venez assister au merveilleux spectacle de Maître Zorbaloff. Oh, personne ne sort. Bon, je recommence. Approchez, mesdames et messieurs, et venez assister au merveilleux spectacle de... Personne ne se montre. Oh, mais je sais. Suis-je bête? Qui aurait envie d'assister aux acrobaties d'un pauvre diable par un temps pareil? Il faudrait au moins qu'un cirque entier vienne s'installer au milieu du village pour que les habitants mettent leur nez dehors. Oh, mais je sais. Je possède cet orgue de barbarie que m'a offert la vieille dame. Je pourrais l'utiliser pour faire apparaître un orchestre. Mais oui, un orchestre avec ses violons, ses cuivres, ses tambours et même son chef d'orchestre. Oh, cela ferait un tel vacarme, un tel tatamar, que les villageois seraient bien forcés de passer leur tête par la fenêtre pour observer ce qui se passe. Oui, mais... Cependant, je dois faire preuve de perspicacité pour trouver le morceau de musique adéquat. Voyons voir, non, une sonate pour piano pour faire apparaître un orchestre, ça la conviendra pas. Une étude pour orgue, non plus. Non, il nous faudrait quelque chose de joyeux et grandiloquent, quelque chose de... Oh, mais voilà, je crois que je tiens la solution. L'épilogue des comédiens de Kabaleski. On jouait cet air il y a 30 ans en ouverture du cirque. Oh, j'espère que cela va marcher. Allons-y. Tourne, tourne, la manivelle, cette chanson qui ensorcelle, que surgisse au son de la vielle un orchestre venu du ciel. Ce fut extraordinaire. D'abord apparurent les musiciens de la famille des cordes et les plus basses d'entre elles, les contrebasses avec leurs grosses voix. Puis un peu plus aigus, les violoncelles. Et encore plus aigus, avec les altos. Et les plus aigus de tous, les violons. Et puis, ce fut au tour d'une autre famille, la famille des bois, en commençant avec les bassons. Vinrent s'ajouter les clarinettes. Et enfin, les hautbois. Sans oublier les flûtes. Hein, les flûtes. Eh ben voilà.
3: Vinrent ensuite les cuivres.

pour finir avec la harpe. Oh, la harpe. Et le chef d'orchestre, de façon à organiser tout ça, voilà, tout était au complet. Nous pouvions commencer.

0: Mais bonjour, mesdames et messieurs les musiciens. Oh, vous me faites un immense honneur et bonjour à vous. C'est donc vous le chef d'orchestre ?
1: Tout à fait. Vous êtes perspicace. Je suis le chef d'orchestre, droit venu des contrées lointaines de Belgique. Et voici le fabuleux, l'exceptionnel, l'extraordinaire Orchestre National de France. Et je vous présente notre premier violon, Lukov Eritovitch, droit venu des contrées moldaves. Merci, merci. Nous sommes, si je comprends bien, en tournée de concerts en Europe de l'Est. Parfait. Les musiques hongroises, arméniennes, tziganes, j'adore ça. Les musiques russes aussi.
0: Oh, c'est merveilleux.
1: Je ne vous le fais pas dire. Cependant, si vous me permettez, très cher, il y a quelque chose qui ne tourne pas rond. Comment voulez-vous que nous jouions correctement avec cette neige qui n'en finit pas de tomber ? Il fait froid, nos mains sont gelées, les musiciens risquent d'abîmer leurs instruments.
0: Oh, vous avez raison, j'y avais même pas pensé, ça serait dommage. Attendez, je cherche, je sais. Je vais tenter de faire apparaître un chapiteau de façon à vous protéger des intempéries. Oh, il faut cependant que je trouve la musique adéquate. Il nous faudrait une musique puissante et impériale, une musique qui résiste au vent et à la neige, une musique qui évoque la solide structure d'un cirque de bois.
1: Peut-être possédez-vous dans votre panier les tableaux d'une exposition du compositeur russe Moussorgski. Vous y trouverez la grande porte de Kiev. Pour être du solide, c'est du solide. Il me semble que cette œuvre fera l'affaire.
0: Moussorgski, vous dites ? Bon, voyons. Zemlinski, Tchaïkovski, Stravinsky. Ah ! Voilà ! Moussorgski. J'ai ça en effet dans mon panier. Merci de votre conseil. Il n'y a pas de temps à perdre. Les musiciens semblent frigorifiés. Je me lance. Tourne, tourne la manivelle, cette musique qui ensorcelle, que nous apparaisse aussitôt la toile immense d'un chapiteau.

0: vont-ils réussir à faire apparaître un chapiteau?
1: A priori, oui, puisque c'est un orgue magique.
0: Mais nous en aurons le cœur net, vraiment net, en écoutant le prochain épisode.
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1: Et coucou les petites curieuses et les petits curieux, tirez bien la chasse surtout, hein.
2: Bonjour, je m'appelle Delphine, j'ai 15 ans et aujourd'hui j'aimerais savoir pourquoi le caca sort-il marron. Merci.
1: Et bon appétit. Pourquoi le caca est-il marron? Delphine, The Cacadoc est là pour te répondre. Alors franchement, on pouvait difficilement faire mieux. C'est votre pseudo The Cacadoc sur les réseaux sociaux. Mais dans la vie, vous êtes gastro-entérologue à l'hôpital près de Paris. Alors expliquez-nous.
3: Alors, très bonne question. Le caca marron, ça a fait beaucoup parler. Il faut revenir un peu sur les étapes de la digestion. À un moment donné, dans notre tube digestif, le foie et le pancréas vont fabriquer des enzymes pour nous aider à découper les nutriments et surtout à réabsorber les graisses. À cet endroit-là, si on regarde la bile, donc la bile c'est ce qui est fabriqué par le foie qui va aider à digérer, la bile a une couleur verdâtre marronnée. Et donc c'est cette bile-là, quand elle est mélangée avec l'ensemble du tube digestif et qu'elle fait tout le parcours qu'on connaît, donc l'intestin grêle, puis le côlon, cette bile-là va prendre cette couleur marron.
1: Donc alors, tout le parcours après être passé dans l'estomac.
3: Après avoir passé l'endroit où ça bouche le foie et le pancréas, c'est-à-dire au début de l'intestin grêle. La nourriture arrive dans l'estomac, passe dans l'intestin grêle, et au début de l'intestin grêle, il y a une sorte de petit tuyau qui arrive, et c'est à cet endroit-là que le foie et le pancréas vont déverser leur production pour aider à la suite de la digestion. Cette bile-là, elle a cette couleur qui est marronnée. Alors on va me poser la question, pourquoi la bile est-elle verte et marron? La bile est fabriquée avec les déchets des globules rouges. Donc les globules rouges qu'on a dans le sang qui nous aident à transporter l'oxygène. À l'intérieur, il y a une molécule qui s'appelle l'HEME, L'HEME. Et cette HEME, quand elle est dégradée, que les globules rouges arrivent en fin de vie, c'est récupéré par le foie. Et le foie métabolise cette HEME qui est rouge initialement, la rend verte marron et l'ajoute dans les selles. C'est hyper important de regarder la couleur du caca. Alors ça paraît pas du tout glamour dit comme ça, mais c'est important de regarder son caca. Le caca peut prendre quasiment toutes les couleurs, sauf le bleu et le rose, voilà, c'est quand même assez rare.
1: J'allais dire jaune fluo, non, pas trop.
3: Non, en général, c'est vert-marron. Quand le caca est rouge, là, c'est important de le signaler, soit à ses parents, soit à son docteur, parce que ça signe la présence de sang à l'intérieur des selles. Et donc, à tout âge, quand on saigne par les fesses, quand on a du caca avec du sang, c'est important d'aller voir son médecin. Si le caca sort noir, vraiment noir comme du goudron, là aussi, c'est important de signaler les parents ou le médecin. Ça veut dire qu'il y a aussi du sang qui a été digéré dans le caca. Donc, ça, c'est un signe d'alerte. Et si le caca est blanc comme une feuille de papier ou comme de la crème.
1: Ça arrive, ça?
3: Ça arrive, c'est-à-dire que le foie ou le pancréas ne marche plus très très bien, qu'il n'y a plus assez de bile pour colorer justement le caca, et donc il faut aller voir son médecin et en parler à ses parents. C'est des petits signaux d'alerte, donc n'hésitez pas à regarder avant de tirer la chasse, c'est important.
1: Donc caca marron égale tout va bien.
3: Caca marron, caca vert, tout va bien. Caca rouge, noir ou blanc, il faut consulter.
1: Et ben voilà, il n'y a plus qu'à vérifier. Salut les matelots!

0: 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Allez, on s'écoute une petite bestiole.
1: Quelle bestiole as-tu choisie? Je suis en Indonésie, dans la forêt luxuriante de l'île de Sumatra. C'est une véritable jungle verte où les lianes qui tombent des arbres se mêlent aux plantes qui montent du sol boueux. Il fait encore nuit, mais l'aurore approche à petits pas et la faune se réveille doucement. Oh ! Mais je connais ce sifflement strident ! C'est le cri du tapir ! Comme on est proche de la Malaisie, cette bestiole est forcément un tapir malais.

0: Toi, je t'arrache. Toi, je t'arrache. Mmh. Oh, mais... qu'est-ce que sont bonnes ces feuilles. C'est vraiment pas mal, ce coin. Je sens un vrai potentiel. Allez, hop. Toi aussi, je t'arrache. Comme ça, je vais pouvoir choper ce joli fruit qui n'attend que moi pour être dégusté.
1: Ce tapir malais est un sacré mastodonte. Il doit mesurer au moins 2,50 m de long. Contrairement aux autres tapirs qui ont une robe marron, le pelage du tapir malais est bicolore. L'avant et l'arrière du corps est noir, tandis qu'une large bande blanche encercle son dos et son ventre. Il a la couleur du panda, mais en réalité, c'est un cousin éloigné du cheval et du rhinocéros. Son nez allongé ressemble à une trompe d'éléphant.
0: Toi, je t'arrache. Toi, je t'arrache. Bon, ça, c'est fait. J'ai bien mangé. Maintenant, opération marquage de territoire. Ce gommier robuste est parfait pour débuter la territorialisation.
1: Le tapir s'arrête devant l'arbre et... oh, d'accord. Il fait un petit pipi.
0: Bah quoi? Un petit pissou à plusieurs endroits, et voilà le travail. Et maintenant, je vais pouvoir explorer mon territoire.
1: Le tapir repart au milieu des broussailles. Malgré ses 250 kilos, il se déplace avec agilité. C'est en partie grâce à ses doigts qui s'écartent à chaque pas sans s'embourber.
2: Le tapir est un pro du tout-terrain.

0: regoûter à l'expérience. Hein, hein? En parlant de goûter, tu sens cette odeur un peu goudronnée?
1: Le tapir attrape une branche de jacquier qui pend au-dessus de sa tête. Il en casse le bout pour en grignoter les feuilles tendres.
0: Du jacquier, c'est pas mon péché mignon, mais on en trouve plein sur l'île de Sumatra. Un basique. Je peux pas vraiment faire le difficile. Faut quand même que j'ingurgite jusqu'à 30 kilos de nourriture chaque nuit. Mais... Mais c'est toi qui sens bon comme ça, l'humain.
1: Mais dis donc, t'es pas censé être végétarien, toi?
0: Bien sûr que je suis végétarien. C'est pas toi qui m'intéresse. T'es posé au-dessus d'un trésor olfactif. Oh, c'est bien ça. Du durian. J'adore ça, le durian. Oh, ça sent tellement bon.
1: Le durian est un fruit bardé de piquant qui ressemble à un très gros litchi, mais qui dégage une terrible odeur de vieux fromage rassis.
0: Non seulement il fleure bon, mais en plus c'est un vrai délice gustatif. Bon, je mange encore un peu. Puis, direction la rivière pour une petite sieste bien méritée. Oh mais, encore une odeur alléchante face à moi. Oh ah ouais, c'est là, dans ce fouillis d'herbes et de buissons. Oh, un nom d'un tapir malais. Décidément, cet endroit est une merveille. Mon dernier territoire, je l'avais tellement bichonné. C'était un véritable palace. Mais des humains ont tout rasé pour planter des palmiers à huile. Alors, j'ai été obligé de partir. Pas simple de retrouver un territoire bien garni. Ah, mais c'est quoi toutes ces mauvaises herbes? Allez hop, on dégage. Toi dehors. Alors, quoi, sont où mes plantes favorites? Oh, voilà, un fruit bien caché. Eh oui, c'est bien toi que je voulais. T'es coriace, toi, comme fruit. Mais je vais quand même te broyer grâce à mes molaires de compétition. Ce bruit de branche qui craque, suivi d'un silence soudain, ne me dit rien qui vaille. Une bestiole rôde, je le sens.
1: Le tapir scrute les arbres, même si dans cette pénombre, il a du mal à distinguer clairement son environnement. Il est en alerte. Heureusement qu'il porte une robe noire et blanche. Cela rend sa silhouette moins détectable par les prédateurs.
0: Moi, ça me gêne pas le noir, parce que j'ai une vue pourrie. Donc jour ou nuit, je vois que dalle. Je compense par un excellent odorat et une ouïe incomparable. D'ailleurs, je préfère manger la nuit. Je suis moins visible. Bon, rien à signaler. Je retourne à mon projet. Où j'en étais d'ailleurs? Ah oui, les fruits. Quoi? Il y en a déjà plus. Oh, pas grave. Je vais faire quelques crottes et les plantes repousseront vite. Allez.
1: C'est ça ton projet? Tu fais caca?
0: Je débroussaille en me nourrissant et je sème en déféquant.
1: Les graines qu'ingurgite le tapir restent souvent intactes et non digérées par son estomac. Donc, quand il défèque, il les rejette entières et elles germent ailleurs que là où il les a mangées.
0: Bien évidemment, je mange que des produits locaux, moi. Là c'est clair, ça sent fort le tigre. Sauf qui peut ! En
1: Le tapir fonce à toute berzingue à travers la jungle. La tête baissée, il n'évite

0: ni la boue ni la végétation foisonnante. Le tigre part à sa suite. Il est très rapide, mais il est gêné par la végétation qui l'oblige à faire des détours. Le tigre est bloqué par un amas de lianes. Il n'arrive pas à rattraper le tapir.
1: T'arrives pas à me suivre, hein?
0: Oh non! Le tigre bondit au-dessus des lianes en se détendant sur toute sa longueur. Il fait un bond d'au moins 3 mètres et repart à la poursuite de sa proie.
1: Tu vas vite, Hompong. Mais on arrive à la fin de la forêt. Ça va être la fin de ta course.
0: Le tapir file dans les marécages. Il se dirige droit vers la rivière. Le tigre poursuit son effort. Il rattrape vite son retard, mais le tapir a déjà les pieds dans l'eau.
1: Règle de base de tout tapir qui se respecte, toujours être près d'un point d'eau. Sprint final, plongeon et sauvetage du tapir.
0: Le tapir a plongé dans l'eau et fonce le plus vite qu'il peut. Le tigre le suit, mais il semble douter. Il attend peut-être que le tapir ressorte pour continuer la poursuite. Mais le tapir ne ressort pas. Et il ne ressort toujours pas. Ça commence à durer, son histoire de plongeon.
2: Hé, hey, oh, le tapir, tout va bien? Tu ne t'es pas noyé? Ah, je reconnais sa silhouette noire et blanche. Ça alors, il marche au fond de l'eau, à la manière de ses cousins les rhinocéros.
1: Et voilà le travail. Salut le tigre. À une prochaine.
0: Eh bah dis donc le tapir, tu l'as échappé belle. T'as du bol que le tigre t'ait perdu de vue.
1: C'est pas une question de chance, c'est une question de technique de bestiole. La rivière, c'est comme ma maison magique. On ne peut pas m'y attraper. Allez, je sors. Mais bien loin, de l'autre côté de la rive. C'est que j'ai pas fini de manger, moi.
0: Pendant cette aventure, nous avons entendu le mot indonésien « Hompong ». Cela désigne le tapir, le tigre ou l'humain. Bravo! Hompong est le nom donné au tigre par les tribus autochtones du nord de l'île de Sumatra. Ce nom signifie « l'ancêtre » et montre un grand respect des tribus pour le félin. C'était une aventure pleine de saveurs très différentes, mais c'était bestiolement génial.
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0: Eh bien sûr, Brigitte Lecordier. Un décor sonore de Étienne Kennel avec Antoine Viossa et Baptiste Collion.

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1: Je suis Olma, la machine de la connaissance. Je vis dans le grand Moabi avec mon gardien Mathieu et sa fidèle Philippine.
2: Tais-toi, Philippine.
1: Nous sommes embarqués dans une aventure
2: où la science est notre seule chance.
3: Vous avez bien retenu la leçon ?
2: Oui, oui, bien sûr, Chélie.
3: Alors, dis-moi, Mathieu, qu'est-ce que tu fais quand un mâle de 200 kilos te fonce dessous, la gueule grande ouverte et en te regardant droit dans les yeux ?
4: Ah, perso, je pars en courant, hein.
5: Mais non !
6: Mais pas du tout ! Il faut lui jeter un peu de ton déjeuner. J'ai une tarte à la mangue avec moi. Quelqu'un en veut ?
3: Bon, on ne bouge pas d'un poil. On ne le regarde surtout, surtout pas dans les yeux. La plupart du temps, c'est du bluff. Le gorille s'arrête avant.
1: Mais... ce n'est pas un métier sans risque, primatologue. Toi, Chélie, qu'est-ce qui t'a donné envie de faire ça ?
3: Alors, c'est une bonne question parce que je suis née avec la passion pour les animaux, mais pas particulièrement pour les primates. Mais à l'âge de 8 ans, j'ai regardé un documentaire avec les gorilles de montagne et j'étais totalement fascinée par deux gorilles de montagne qui étaient... capturé, il était en train de regarder un caméléon. Déjà ça, ça m'a vraiment touchée parce qu'un animal qui regarde un autre animal, c'est pas tous les jours qu'on le voit. Et en plus, un de deux a commencé à caresser le caméléon sous le dos, tout le profil jusqu'à la queue. Et là, je suis tombée amoureuse de gorille parce que je voulais vraiment comprendre leur esprit.
2: Et c'est à quel âge, Chélie, que vous avez vu un gorille pour la première fois ?
3: À l'âge de 23 ans. Donc je suis partie tout de suite pour une année entière en République centrafricaine dans la forêt parce que je voulais vraiment les étudier. Donc le premier jour qu'on est parti, on est rentré dans la forêt, on les a entendus et le dos argenté, le grand mâle dominant, il est sauté dehors de la végétation à 2 mètres de nous en criant. Et en plus, il est arrivé jusqu'au premier pygmé Aka qui est le pister qui cherche les traces de gorille dans la forêt et il a attrapé sa jambe. Donc c'était vraiment effrayant. Moi, je me suis cachée derrière la personne qui était en face de moi et la responsable était très préoccupée parce qu'elle pensait que moi, j'aurais été découragée. Par contre, moi, j'avoue que j'étais très contente de l'avoir vu parce que sinon, il aurait été caché derrière la végétation. Par contre, j'ai vu les dos argentés, le grand mâle, dans toute sa beauté.
1: Mais pourquoi est-ce qu'il était aussi agressif, ce gorille ?
3: Alors, le dos argenté voulait défendre sa famille. Dans 98% de charges comme ça, il ne nous touche pas. Mais quand on fait des erreurs qui sont plus graves, par exemple, on est trop près de la femelle avec le petit, il peut arriver à nous toucher. Ou si on bouge, si on ne reste pas immobile, il peut aussi nous mordre.
1: Qu'est-ce que c'est ?
3: Ça, Olma, c'est un gorille.
5: Waouh !
3: Il ne faut pas trop qu'on s'approche. Moi, ils me connaissent, mais vous, c'est la première fois qu'ils vous voient.
1: C'est comme ça qu'on fait pour les approcher ? Il faut qu'ils s'habituent à nous, Chélie ?
3: Oui, la méthode qu'on utilise, c'est ce qu'on appelle l'habituation. Et avec les gorilles des plaines de l'Ouest, qui sont les gorilles que j'étudie, ça peut prendre 8 ans.
6: 8 ans ? Ah bah, faut pas être pressé.
3: Et parfois, la visibilité dans la forêt tropicale est très très faible, parfois même 1 mètre ou 5 mètres. Donc, il faut qu'ils nous voient pour qu'ils puissent s'habituer à notre présence. Au début, ils sont terrorisés, ils partent en fuite. Et après, au fur et à mesure, ils nous tolèrent de façon un peu plus près, chaque jour, chaque mois, un peu plus. Et ils commencent à nous charger. Et les charges aussi, au début, sont très éloignées. Mais vers l'étape finale de l'habituation, les charges sont de plus en plus près parce qu'ils ont moins peur. Et il peut arriver aussi à attraper nos jambes ou même à mordre si on ne se comporte pas de la bonne façon.
2: Mais qu'est-ce qui fait que le gorille vous reconnaît exactement ?
3: Alors, il nous reconnaît parce que quand on les approche, par exemple, là, on est en train de les approcher et donc je fais une espèce de vocalisation propre à nous qui c'est ce qu'on appelle le claquement. On fait... Et donc, vous voyez qu'il sait que ce bruit qui est en train d'arriver, c'est nous et pas un autre mâle d'eau argenté ou un éléphant ou un prédateur.
1: Donc, il y a une reconnaissance.
3: Oui, donc il y a une reconnaissance.
1: Mais qu'est-ce qui se passerait s'il n'acceptait pas votre présence, le gorille ?
3: Surtout le grand mâle d'eau argenté, de 200 kilos, il commence à faire des démonstrations de force. Donc, il va bouger la végétation, il arrive en charge. Il peut casser la végétation, il peut frapper la poitrine, se lever sous les deux jambes, frapper aussi la terre. Il fait de grands bruits pour nous impressionner.
2: Et là, il ne faut pas le regarder dans les yeux, c'est ça?
3: C'est surtout avant qu'il commence à charger qu'il ne faut pas regarder dans les yeux parce que c'est comme un défi. Et donc, si par hasard, il va nous faire des vocalisations agressives, je te dirai de rester calme, de ne pas regarder, parce que c'est comme ça qu'on espère qu'il ne va pas charger. La situation la plus dangereuse, pendant l'habituation, il y a les femelles qui n'aiment pas les hommes. Elles peuvent crier, et son petit aussi, et le doigt argenté est éloigné. On entend le doigt argenté qui arrive en courant, vraiment bon, bon, bon. Et on est vraiment une espèce de sandwich entre la femelle qui crie et le doigt argenté qui arrive. Et on veut vraiment se volatiliser, vraiment télétransporter dans un autre endroit.
2: Et ça vous est déjà arrivé?
3: Ah, ça c'est normal. Pendant l'habituation, ça m'est arrivé plusieurs fois. Mais aujourd'hui, heureusement, ils sont très habitués. Il y a le groupe avec qui on est aujourd'hui, le groupe Macumba. Il y a le petit bébé Binjo qui est né en regardant les hommes parce qu'on était présents tous les jours. Et donc, il est très, très confiant. Il vient trop près de nous au point qu'on doit reculer pour éviter d'être trop près. Il monte sous les arbres pour essayer de tomber sur la tête. C'est sûr qu'il aime beaucoup les visiteurs. C'est sûr qu'il va les faire.
1: Ça doit être tentant, mais j'imagine qu'il ne faut pas trop s'approcher des gorilles.
3: Et ça, c'est très dangereux parce qu'on doit, par contre, rester à une distance au moins de 5 mètres pour éviter la transmission des maladies parce qu'ils sont tellement similaires à nous qu'ils peuvent attraper nos maladies, mais ils n'ont pas les défenses immunitaires pour se défendre.
1: Chérie, là, il y a une dizaine de gorilles devant nous.

0: Est-ce que leur société est organisée, comme les chimpanzés?
1: Non, c'est totalement différent. Comme tu peux voir, il n'y a qu'un mâle dos argenté, donc le mâle grand de 200 kilos qui guide le groupe. Et après, c'est une organisation harem. Donc ça veut dire qu'il y a plusieurs femelles qui sont dans le groupe avec les petits du même mâle dos argenté.
0: Et qu'est-ce que c'est alors le rôle du dos argenté?
1: Le rôle du dos argenté, c'est de défendre cette famille. C'est pour ça qu'il est agressif quand on va les approcher, parce qu'il défend sa famille par tous les dangers possibles. Pourquoi? Parce que le système social de gorille est fait qu'il y a deux mâles solitaires qui sont en dehors du groupe, qui essayent d'attaquer le groupe familial pour voler les femelles au dos argenté qui a plusieurs femelles. Et pour faire ça, ils vont attaquer le petit bébé qui sont dépendants de la mère.
2: Oui, alors là... C'est lequel, le mâle tout puissant?
1: Oui, celui-là, au pied de l'arbre, Macumba, c'est le gorille que je connais le plus longtemps. Il a les poils argentés dans son dos, et c'est comme ça qu'on le reconnaît, mais aussi parce qu'il est double la taille de la femelle, il fait 200 kilos.
0: Mais chérie, comment est-ce qu'ils font les gorilles pour se repérer dans la forêt?
3: C'est vrai ça, c'est un endroit hyper touffu. On n'y voit pas à 5 mètres.
1: Oui, effectivement, c'est exactement une question que je me pose dans mes études. Parce que ce qu'on voit, c'est vraiment qu'ils se rappellent tous les arbres de la forêt et ils se rappellent au bon moment. Quand il y a le fruit d'un certain arbre, ils vont droit vers l'arbre qu'ils connaissent depuis longtemps. Donc c'est comme s'ils ont une espèce de carte mentale de tout leur environnement. Et donc, ils n'ont pas besoin de boussoles ou de GPS comme nous, mais ils ont cette carte dans leur tête.
2: Ah, ils sont vachement intelligents, alors?
1: Ah oui, effectivement, les gorilles ils sont très intelligents. Comme les chimpanzés, ils peuvent utiliser des outils, même si dans la forêt, dans le milieu naturel, on ne le voit pas souvent faire ça, parce qu'ils privilégient leur force, leur puissance, parce qu'ils sont plus grands que les chimpanzés. Mais on le voit régulièrement utiliser des outils, par exemple dans les zoos, dans les parcs zoologiques. Et en plus, ils ont d'autres capacités cognitives, comme par exemple une espèce de culture, on peut dire. Il peut se transmettre des informations de génération en génération, par exemple entre la mère et le fils. Donc on étudie s'il y a une forme de langage chez les gorilles qui peut être intéressant pour mieux comprendre l'origine du langage chez l'homme. Attendez, j'aime pas ça.
3: C'est nous qui le regarde là, le mâle dominant?
1: Oui, c'est nous. Attention, il va charger.
2: Quoi?
1: Vous faites comme je vous ai dit, personne ne bouge, tout le monde regarde ailleurs.
0: Ok.
3: Mamma mia!
1: Buono, Macumba. Macumba, si buono, non facciamo niente, cerca di stare tranquillo.
0: Pourquoi est-ce que tu lui as parlé en italien, chérie?
1: C'est parce que j'ai trouvé que si on lui parle en italien, il va se calmer pendant les charges. Tout le monde dit que quand on parle en italien, c'est un peu comme on chante. Donc en parlant doucement en italien, j'ai trouvé cette méthode pour le calmer un peu.
3: En tout cas, observer les gorilles, ça demande un sacré courage.
1: Oui, effectivement, un grand courage, mais aussi une grande passion, parce qu'on a le courage seulement si on a la passion pour ce qu'on fait. Et effectivement, même avec mon expérience, il y a certaines charges, comme quand il y a une femelle et un petit bébé et le dos argenté qui te charge, qui peut être très préoccupant, il faut faire vraiment attention. Et même après ces charges-là, je tremble encore comme les premiers jours parce que je sais que c'est toujours dangereux.
0: Après toutes ces années à regarder les gorilles, Shelly, est-ce qu'il y a encore vraiment des choses que tu ne connais pas sur eux?
1: Je connais beaucoup de choses, mais il y aura toujours beaucoup de choses qu'on a envie de connaître et on jamais terminera de les comprendre.
0: Comme quoi, par exemple?
1: Par exemple, je vois beaucoup de différences entre les groupes et je voudrais vraiment savoir si ces différences que je regarde sont liées à l'environnement ou sont liées, par exemple, vraiment des traditions culturelles différentes. Et aussi, je les entends vraiment parler, communiquer beaucoup. Parfois, tout le monde se met à parler, à faire vraiment des chœurs. Et là, c'est vraiment quelque chose qui m'intrigue parce qu'il semble vraiment qu'ils se mettent d'accord, par exemple, pour aller à manger un arbre spécifique. Et aussi, je me demande toujours ce que sont leurs pensées, par exemple, quand ils nous regardent. Qu'est-ce qu'il est en train de penser quand il me regarde dans les yeux?

0: qu'est-ce qu'il voit en moi. C'est parce que moi, je vois le regard tellement humain que je pense tout de suite, je veux les protéger parce qu'on sait qu'ils sont très menacés. Et on ne veut pas perdre une fenêtre ouverte sur notre racine, sur notre évolution.
1: Combien il reste de gorilles dans le monde? Est-ce qu'on le sait?
0: Ça dépend des espèces. L'espèce que j'étudie, il reste à peu près 300 000 individus, donc ils sont beaucoup, mais ils sont encore très très menacés par la perte de l'habitat, par le braconnage, par les maladies comme Ebola. Les gorilles des montagnes sont beaucoup moins nombreux, par exemple, ils sont seulement 1 000 individus, mais la population est en train de grandir grâce aux efforts de conservation. Donc c'est très important de les protéger et continuer avec les efforts de conservation pour nous permettre de les avoir encore plus longtemps.
2: Mathieu, il faut que je rentre au Moabi, moi.
1: Oui, pour...
2: Tu sais quoi.
3: Et pourquoi?
1: Non, t'inquiète pas.
0: Je vous raccompagne au pont. C'est là que vous avez rendez-vous.
1: Et c'est là qu'on va observer d'autres singes, les bonobos. Attends, Tessa.
2: Oui.
1: Quand tu auras réceptionné, tu sais quoi. Tu m'appelles, hein, ok?
2: Yes.
1: Et on va se faire un code secret.
2: Ok, bonne idée.
1: Écoute bien. J'ai vu la reine d'Angleterre qui rentrait de Glasgow.
2: Ok.
1: Répète.
2: J'ai vu un ver de terre qui dansait le tango. Je répète. J'ai vu un ver de terre qui dansait le tango.
1: Oh, mais non, mais ça n'a rien à voir.
2: À plus, les potes. Et bye bye, les gorilles.
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4: Allez, hiéroglyphes au programme.
5: Je m'appelle Margot Arnold, j'ai 8 ans et je voudrais savoir comment les Égyptiens faisaient des feuilles de papier avec des plantes de papyrus. Au revoir.
4: Comment les Égyptiens faisaient des feuilles de papier avec des plantes de papyrus? Merci Margot pour ta question. Bénédicte Loyer est là, elle vient de t'entendre et elle te répond tout de suite. Bénédicte Loyer, vous êtes égyptologue.
6: Alors, je vois que tu t'intéresses à ce qui constitue le Graal pour nous autres égyptologues, c'est mettre la main sur des papyrus. Alors, comment les Égyptiens faisaient du papyrus? Eh bien, ils utilisaient une plante qu'on retrouvait partout le long du Nil. C'est ce qu'on appelle le nom latin Cyperus papyrus. C'est une sorte de gros roseau aquatique qui est aussi très répandu en Afrique tropicale. En ancien égyptien, papyrus se dit dans deux mots différents, mehit ou tchoufi. J'aime beaucoup ce mot,
4: tchoufi.
6: Alors, pour pouvoir faire du papier, c'est très simple. D'abord, il faut sélectionner de bonnes tiges et on les découpe sur une bonne longueur, généralement du 40 cm. On retire l'écorce avec une lame pour ensuite découper la tige en fines lamelles. On prend ces lamelles et on les fait tremper dans de l'eau, histoire de les assouplir un tout petit peu. Ensuite, on va assembler la future feuille en mettant d'abord des lamelles, les unes à côté des autres, à la verticale, puis une seconde couche à l'horizontale. Et c'est la surface horizontale qui va être utilisée pour l'écriture.
4: Ah, c'est comme si on les tresse pas, mais on les met l'une sur l'autre dans un sens différent pour que ce soit bien solide.
6: Exactement.
4: Quand même.
6: Et on les presse. On va vraiment les écraser de façon à coller les couches l'une avec l'autre. Une fois qu'on a bien pressé, hop, la feuille est retirée et est mise à sécher. Après, le fabricant peut utiliser un outil qui s'appelle un polissoir. Ça permet de pouvoir lisser le papyrus. C'est beaucoup plus agréable après pour écrire.
4: Mais il n'y a rien pour les coller, en fait.
6: Oh non, non, non, la sève, en fait, naturelle de la plante, hop, fait une colle naturelle et qui tient très très bien. Alors, ce qui est bien, c'est qu'il y a aussi des tailles, un peu comme nous avec le format A3 A4. Ça veut dire qu'on peut avoir des feuilles de 38 à 42 cm, par exemple au Moyen Empire, autour de 2000 avant Jésus-Christ. Et puis, sinon, on peut avoir des feuilles plus petites au Nouvel Empire, donc entre 1550 et 1069 avant Jésus-Christ. Ça va de 16 à 20 cm. Mais en tout cas, ça coûte très cher. On a comme ça la trace, en quelque sorte, de facture. Et par exemple, à Deir el-Médineh, le village des artistes qui ont fait toute la décoration de la Vallée des Rois, on sait qu'un rouleau de papyrus, ça coûte 2 d'ébène, c'est-à-dire le prix d'un grand panier ou d'une petite chèvre. Donc c'est surtout pour les documents officiels, les documents les plus importants, les comptes des temples, les décrets royaux, les testaments aussi, hein, ça c'est très très important. Sinon, bah, on utilise le papier brouillon de l'époque, c'est ce qu'on appelle des ostracas, c'est-à-dire donc des éclats de poterie ou de calcaire. On a aussi des tablettes en bois, et c'est plus rare, mais on l'a aussi, on peut avoir du cuir. Mais dans tous les cas, effectivement, le papyrus, c'est ce qui a permis à la civilisation égyptienne de vraiment développer son écrit. On en a encore des milliers et des milliers encore à traduire, jusqu'à l'époque copte. Et d'ailleurs, les derniers qu'on retrouve, les dizaines de milliers qu'on a encore en stock, on a des choses absolument fantastiques. On a même un remède pour lutter contre la gueule de bois, si jamais des gens ont un petit peu trop forcé sur la boisson. Et pour finir, ma chère Margot, sache que le mot papier, en français, dérive sans doute de l'expression égyptienne « panipera », c'est-à-dire celui du palais royal, celui qui appartient au roi.
4: Waouh, et alors là, nos cahiers, je crois, deviennent d'un coup très très classe. Salut les matelots!
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2: Toutes les aventures ne se déroulent pas dans le passé. Certaines commencent même en 2025. Nous sommes les CM2 de l'école Jacques Prévert de Clisson. Vous voyez l'Hellfest, la capitale du métal ? Wouhou, ça dit quoi ? France Inter et Laure Grand Besançon ont lancé un concours de podcast. Comme nous sommes alléchés par ce fromage, ce défi, on lui tient à peu près ce langage.
3: Une fable de La Fontaine ?
4: Ah non, nous, on ne va pas vous raconter une histoire de renard.
5: Ou de corbeau.
6: Ou de lièvre.
7: Ou de tortue. Mais une histoire de tigresse, de lionne.
8: Allons à la rencontre de cette femme du Moyen-Âge, engagée, volontaire, téméraire, combattante, qu'on décrit comme une pirate.
2: Une pirate ?
8: On va vous raconter la vraie histoire de Jeanne de Belleville.
2: C'est quoi la vraie histoire de Jeanne de Belleville ?
9: Belleville, mais de quelle ville ? De Clisson ?
2: Non, de Belleville.
10: La vraie, car mythes et légendes courent autour de ce personnage.
2: Jeanne était audace.
10: Courageuse.
2: Déterminée.
11: Ocresse.
12: Non, tigresse.
13: Prêtresse.
2: Poétesse.
14: Cacatoès.
2: Oh là là, on s'emballe, on s'en met les pinceaux.
10: Jeanne a passé sa vie au combat pour protéger ses biens et ses enfants.
2: Non, elle n'était pas douce. Elle ne prenait pas sa douche. Parfois effacée, parfois sentimentale, parfois cruelle, parfois bagarreuse.
4: En fait, on peut mettre tout ce qu'on veut. C'est le principe d'une légende.
15: Alors on peut dire que c'était une gameuse ?
4: Oh non, là c'est abusé.
10: Manque de sources, manque de rigueur de certains historiens qui se sont laissés emporter par leur imagination débordante. La fiction est devenue histoire. Et avec l'or, c'est ce qu'on va vous raconter.
15: Voici l'incroyable aventure de Jeanne de Belleville, tigresse bretonne, lionne sanglante.
2: Mais hélas, pas vraiment pirate.
15: Vous êtes prêts ?
16: Youpi ! C'est parti pour une nouvelle odyssée !
1: Notre aventure commence en 1300. Eh oui, en plein Moyen-Âge, dans un petit village du Poitou.
4: Mais c'est où le Poitou ?
13: Aux marches de la Bretagne.
4: Oh non, pas de géographie !
2: Chut, chut. Oh, vous entendez ? La mer n'est pas loin, la baie de Bourgneuf non plus.
4: C'est la Vendée, quoi !
1: L'aube se lève sur le château de Belleville. Le soleil chauffe la terre, les pierres. Il entre par la fenêtre. Oui, oui. Oh zut, non! Il vient de réveiller un tout petit enfant. Ce bébé... Oh purée, c'est notre Jeanne!
17: Oh, notre bébé tant attendu.
12: Espérons qu'elle mettra son grain de sable dans nos affaires. Non, son grain de sel.
1: Les parents de Jeanne sont un couple très riche et très puissant. Parmi les plus puissants d'Europe. Ils tirent la richesse du sel, qu'on appelle à l'époque l'or blanc. En Vendée, à cause de la mer, il y a du sel à gogo qui se récupère par évaporation. Les gros cristaux, bien épais, permettent de conserver les aliments. Car en ces années, pas de frigo.
13: Alors, pour les pâtes bolo, n'oubliez pas le sel. Miam.
1: À 12 ans, Jeanne de Belleville se marie avec Geoffroy VII de Châteaubriant.
2: Ben oui, c'est pratique. Se marier, ça permet de faire des alliances et d'agrandir son territoire. Alors pourquoi attendre ? Sans compter qu'au Moyen-Âge, on ne fait pas de vieux os.
1: Jeanne devient seigneur. Elle hérite d'un très grand domaine qui s'étend jusqu'à la Bretagne.
4: Hey Laure, pousse, pousse.
2: Tu le savais, toi, qu'au Moyen-Âge, contrairement à ce qui se passera plus tard, les femmes avaient le même rôle que les hommes. Vas-y Jeanne, raconte-lui tout ce que tu fais. Alors je gère nos biens, je défends le château, j'organise les banquets et je rends aussi la justice en cas de vol ou de meurtre.
1: Oh la classe !
4: Quoi la classe ?
16: C'est nous la classe !
4: Ben oui, la classe de l'école Jacques Prévert à Clisson. Vous connaissez la capitale du Hellfest ?
2: Oui, bon, je vous laisse, il y a du pain sur la planche.
18: Et là, c'est parti, on peut rentrer là !
1: Les affaires de Jeanne marchent bien. Les récoltes de sel sont très abondantes. L'argent coule à flot.
13: Ouais, de la caillasse, de la thune, quoi.
12: Et nous, on est les nobles. Raboul la gamelle. Non, la gabelle.
9: C'est l'impôt sur le sel.
1: Jeanne et Geoffroy ont deux enfants. Louise et... Ben, Geoffroy.
12: Oh, la galère de s'appeler comme ses parents.
1: Pas faux. Bref, à 26 ans, Jeanne devient veuve.
10: Tout en noir comme l'araignée, celle qui empoisonne.
3: Mais non, son mari meurt.
1: Un grain de sable, un grain de sel dans l'histoire de Jeanne. Car au Moyen-Âge, c'est beaucoup mieux d'être mariée. Après un mariage avorté avec Guy de Penthièvre, Jeanne arrive au château de Clisson pour épouser Olivier de Clisson. Ces deux-là, ma foi, ont pas mal de choses en commun.
13: J'adore la moulaga, la thune, la caillasse, quoi.
3: Moi aussi, ben dis donc, on est fait pour être ensemble. Je vais mettre mon grain de sel dans tes affaires.
13: Et oui, le sel, c'est le sel de la vie.
1: Les années passent. Jeanne et Olivier sont de plus en plus riches et puissants. Alors, pour en mettre plein la vue à tout le monde, ils commanditent un très beau livre, extrêmement illustré.
4: On dit enluminé, Laure.
1: Ah, d'accord. Ce livre, c'est le Bréviaire de Belleville.
12: Oh, qu'est-ce qui se passe? Accrochez-vous. On plonge, on glisse dans le livre.
1: Les dessins sont si raffinés. C'est une véritable œuvre d'art. Je crois que c'est un livre religieux.
3: Laure, regarde.
4: Les personnages en train de prier Dieu. Dieu du ciel, donne-nous aujourd'hui notre pain. Des galettes bretonnes, des pâtes bolo, du beurre salé.
13: Oui, oui, évidemment, car on est breton.
1: Oui, bon, il n'y a pas que les livres dans la vie, hein. Il y a aussi la fête. Jeanne et son mari Olivier organisent de superbes bons marches.
10: Champagne pour tout le monde, c'est Olivier qui régale, enfin.
3: J'espère.
13: Pour moi, ce sera des pâtes bolo.
12: Et moi, une bonne pizza de la maman.
1: Entre tous ces banquets, Jeanne et Olivier ont quatre enfants. Maurice, Olivier, Guillaume et Jeanne.
10: Oh non, pauvre petite, ils ont remis ça.
1: Jeanne, la mère, veut protéger ses terres et ses enfants. Finaude, elle a tout prévu. Lorsqu'elle a épousé Olivier, ils ont conclu un contrat de mariage.
12: Moi, Olivier de Clisson, jure sur l'honneur de verser à mon épouse une belle somme pour elle et nos enfants, chaque année. Voilà, c'est dit.
1: Le problème, c'est que le zozo n'a jamais payé. Mais Jeanne, ne se laisse pas faire.
13: S'il ne respecte pas notre contrat de mariage, ciao, la belle ville.
1: Oh, ce qu'elle est drôle. Ni une, ni deux, elle porte l'affaire devant le roi.
12: Ah, les seigneurs de Clisson, j'ai mené ma petite enquête et interrogé quatre témoins. Allez hop, Olivier, tu payes Jeanne ce que tu lui dois et que ça saute.
1: Dans le royaume, tout bientôt, ça va barder. En 1333, le roi d'Angleterre déclare la guerre au roi de France. C'est le début de la guerre de Cent Ans entre la France et l'Angleterre. Le mari de Jeanne, Olivier de Clisson, d'abord proche du roi, choisit finalement de se rapprocher du roi d'Angleterre. Erreur, grosse erreur. Le monarque français finit par découvrir la trahison.
12: Pandore, tu m'as trahi. Alors tu vas payer.
1: En 1343, Olivier de Clisson est

0: Olivier a gagné.
1: Olivier, Olivier, Olivier, Olivier, Olivier.
2: Mais à peine descend-il de son cheval que le seigneur de Clisson se fait capturer.
3: Arrêtez-le, sur ordre du roi.
4: Purée, il m'a eu.
5: Tu vois ça alors?
2: Ah oui, ce tournoi, c'était un piège du roi. Jeanne tente de le faire libérer, rien n'y fait. Quelques mois plus tard, Olivier de Clisson se fait trucider. Décapité, son corps et sa tête sont baladés partout dans les rues de Nantes pour montrer à ceux qui en auraient l'idée ce que coûte de trahir le roi. Jeanne bouillonne de rage.
3: Tu verras ce que tu verras, maudit roi.
2: La jeune femme décide de mener une guerre privée contre la couronne de France. Pour l'affaiblir, elle s'attaque à tous les nobles alliés du roi. Elle commence par le château de Tofu pour manger du tofu. Non, des pâtes polonaises. Mais qu'est-ce que je raconte? Elle se dirige vers le château de Tofu. Environ 400 hommes marchent derrière elle.
3: Toc, toc, toc. Qui est là?
4: C'est le grand méchant loup.
3: Mais non, c'est la tigresse bretonne, la lionne sanglante.
2: Au château, personne n'est au courant que Jeanne veut se venger du roi qui a zigouillé son mari. Le pont-levis se baisse.
3: À l'attaque!
2: Jeanne et ses soldats ont rapidement le dessus. Terrorisé, le châtelain de Tofu s'enfuit.
4: Oh, mais quel trouillard!
2: Accusée de haute trahison, Jeanne est bannie du royaume et tous ses biens sont confisqués.
3: Dis donc, l'addition est salée.
2: Alors Jeanne prend la mer pour protéger ses petits marmots. Sur les flots, elle attaque tous les bateaux qu'elle croise. Bah oui, pour enfourer les caisses. Elle pille, elle se bat, elle zigouille. La rumeur dit que c'est une pirate.
5: Attends alors deux secondes. Il faut qu'on précise un truc. Toute cette légende serait venue d'une seule petite phrase trouvée dans les archives.
6: Adon entra la dame en mer et mena grand foison de gens pour français grever. Et fia au seul ses eaux plusieurs marchands au cire. Cette nouvelle fut dite au roi de France, dont fut la dame bannie du royaume et fut sa terre saisie en la main du roi. T'as compris, Laure?
2: Jeanne a mangé du poisson et elle l'a fait cuire avec du beurre salé.
6: Oh ma parole, t'es vraiment à côté de tes pompes. Pour résumer, oui, elle prend la mer et oui, elle attaque des bateaux.
5: Mais en dehors de cette phrase, on n'a aucune autre preuve historique. Alors qu'elle soit devenue pirate, on peut sérieusement en douter.
2: Ah, ok, je comprends mieux. Après ça, Jeanne part en Angleterre.
6: J'aurais peut-être plus de pâte-bolo, mais à moi, les tea time.
2: Toute sa vie, elle aura de cesse de batailler pour retrouver ses terres et son sel.
4: Jeanne, une tigresse, une lionne.
3: Non, une femme déterminée et courageuse, car dans la vie, si le combat nous semble juste, il vaut la peine d'être mené.
2: Derrière cette odyssée, il y a...
6: Ewen, Maxime,
7: Adèle,
8: Julia,
9: Eloé,
10: Lucas,
11: Jeanne,
12: Paulin,
13: Azel,
14: Raja,
15: Dani,
16: Justin,
17: Johan,
18: Rosa,
19: Camille,
20: Gabriel,
21: Emma,
22: Aileen,
23: Jade,
24: Timéo,
25: Lenny,
26: Owen,
27: Erwan,
28: Elliot,
29: Alice,
30: Natacha,
2: Marion Lelay, Fanny Leroy, Chantal Le Montagnier, Anne Lioron, Fanny Voyon, Basile Bocquer, Baptiste Collion, Elodie Fiat, Roselyne Landet-Le Breton, Laurent Baudouin, Sofiane Actib et moi, Laure Grand-Besançon.
31: Aujourd'hui, on peut visiter plusieurs châteaux qui ont appartenu à Jeanne de Belleville. Le château de Clisson et le château de l'Île-Dieu.

0: 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Bonjour, vous êtes sur la boîte à blagues.
1: Laissez votre message après le...
2: Bonjour, je m'appelle Louis, j'habite à Prades, j'ai 9 ans. J'aimerais vous raconter une blague. Que dit un hibou à un autre hibou en début d'année ?
3: Je ne sais pas.
2: Je te souhaite une bonne année.
3: Je te souhaite une bonne année. Mais c'est génial, ça.
4: Salut, salut l'info. Je m'appelle Camille, j'ai 10 ans et j'habite près de Rennes. J'ai une super blague. Comment ramasse-t-on les papayes ? Avec une foufourche. Merci.
0: Elle est rigolote, celle-là.
5: Bonjour, je m'appelle Baptiste, j'ai 10 ans et j'habite à Albertville. Voici ma blague. Qu'est-ce qui est vert et qui descend les pentes enneigées ? Un kiwi !
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1: Chers amis, bonjour.
2: Bonjour.
1: Et oui, on est toujours à Saint-Chef aujourd'hui pour le spécial jeune. C'est une commune rurale et presque périurbaine, parce qu'on n'est pas loin de Bourgoin-Jallieu. Une petite ville d'un peu moins de 4000 habitants, département de l'Isère, le Nord-Isère. Saint-Chef qui est réputé pour son église abbatiale romane et ses fresques du XIIe siècle exceptionnelles. L'écrivain Frédéric Dard a passé une partie de son enfance dans les rues de Saint-Chef, entre les maisons dont beaucoup sont construites en pisé d'ailleurs, et il est toujours resté très attaché à Saint-Chef, où il a d'ailleurs souhaité être inhumé. Cet auteur de plus de 300 livres, dont 200 San Antonio, donc il y en a quand même 100 qui ne sont pas des San Antonio, et il est l'écrivain français le plus lu de la seconde moitié du XXe siècle. Et l'espace qui lui est consacré au musée de Saint-Chef propose le seul fonds public de Frédéric Dard, et c'est l'un des plus importants en France, avec une collection de documents, d'objets, ou mobilier, ayant appartenu à l'écrivain, notamment sa machine à écrire et son bureau. Autre personnalité du monde des arts et des lettres et du théâtre, mais qui ne jouait pas San Antonio, c'est le comédien de théâtre, de cinéma et de télévision Louis Seignier, qui était né à Saint-Chef en 1903. Il a interprété les plus grands rôles du répertoire classique français. Il a joué dans près d'une centaine de films. Il était le père de la comédienne Françoise Seignier, également très attachée à Saint-Chef, et donc grand-père des actrices Emmanuelle et Mathilde Seignier. Les jeunes qui jouent aujourd'hui sont scolarisés, non pas ici directement à Saint-Chef, on va faire les précisions et les présentations dans un instant. Il s'agit d'Hector Auguel Montoire et de Lisambre Broukis. Alors, en fait, nous avons un collégien et un lycéen. Collégien, c'est toi, Hector. Bonjour.
3: Bonjour.
1: Tu as 12 ans. Tu es dans quel collège ?
3: Je suis dans le collège, dans le collège Jeanne d'Arc.
1: Dans quelle ville ?
3: Pont-de-Vauvoisin.
1: Ah oui, c'est ça. Donc, ce n'est pas ici Saint-Chef, mais c'est en Isère également.
3: Oui.
1: Tu aimes l'automobile, mais de quelle façon aimes-tu l'automobile, disons ?
3: En fait, je regarde des magazines, je m'intéresse beaucoup aux voitures. Je connais des marques qui ont une histoire, comme Peugeot, qui est la plus vieille marque au monde.
1: Oui, d'accord.
3: Et d'autres marques, comme Mercedes, tout ça.
1: Tu collectionnes aussi des voitures miniatures ?
3: Ça, non.
1: Non, non. Tu collectionnes les voitures grand format ?
3: Non.
1: Non, pas encore. Tu as le permis ?
3: Non, toujours pas.
1: Toujours pas. Et ton papa, qu'est-ce qu'il a comme voiture ?
3: Une Dacia.
1: Ah oui, d'accord. Ça fait un peu moins rêver, mais... C'est la voiture la plus vendue en France ! Je retire ce que j'ai dit. Ouh.
3: Ouais.
1: Hector Auguel Montoire, collégien, et avec Lisambre Broukis, qui est donc lycéen. Lisambre, bonjour à toi.
4: Bonjour.
1: Tu es Saint-Chéfois.
4: C'est ça.
1: Et donc tu vas, bravo. On n'est pas chauvin à Saint-Chéf, hein, pas du tout, non. Et tu es au lycée à Bourgoin-Jallieu. Ouh, Bourgoin-Jallieu, non. Oui, ici, quand on est lycéen, quand on habite Saint-Chef, on va en général à Bourgoin-Jallieu. Il y a un car.
4: Oui, il y a un bus qui passe tous
1: les
4: matins.
1: Un bus qui passe tous les matins. Et qui revient le soir ou pas ?
4: Oui, si, aussi, quand même, oui. Quand même.
1: Qu'est-ce que tu aimes bien, Lisambre, toi ?
4: Moi, je fais du tennis et je fais aussi de la guitare. Et j'aime la pêche et l'airsoft.
1: L'airsoft, c'est ça. Alors, c'est une activité de plein air, hein, l'airsoft.
4: C'est ça.
1: Qui est différent du paintball.
4: Exactement.
1: Alors, qu'est-ce que c'est l'airsoft, en fait, exactement ?
4: C'est des pistolets à billes un peu puissants.
1: Mais il n'y a pas de peinture.
4: Non.
1: Ouais. Et le but, c'est de toucher l'autre, quoi.
4: C'est ça.
1: Mais on peut se faire mal ou pas, non ?
4: Ça peut arriver.
1: Ouais, d'accord. Le risque zéro n'existe pas. Non,
4: mais
1: je plaisante. Non, mais c'est un jeu, et très bien, qu'on pratique, je suppose, avec des règles quand même. Il y a toutes les sécurités qui sont assurées. Et tu appartiens à un club, peut-être ?
4: Non,
1: tu joues
4: avec des amis.
1: Avec des amis.
4: Mes frères ou d'autres gens.
1: C'est ça. Ils vont bien, les frères ?
4: Pour le moment, oui.
1: Pour le moment, ça va. Hector Auguel Montoire, Lisambre Broukis, les questions du spécial jeune. Première question bleue, d'Anne-Marie Acker à Paris dans le 12e. Quel sport se pratique sur glace, sur gazon, sur glace ou sur gazon, avec une crosse ?
3: Le hockey.
1: Le hockey, bonne réponse pour commencer. Autre question bleue d'Aude Rossler à Montagnac dans l'Hérault. Quelle couleur obtient-on quand on mélange du rouge et du bleu ?
3: Ah, du bleu.
1: Hector, alors quand on mélange du rouge et du bleu ?
3: Ah,
4: Du violet.
1: Lisambre l'avait dit. Qu'est-ce que tu en penses, Hector?
3: Oui.
1: Oui, c'est ça.
3: J'ai confondu avec un truc que j'avais vu il y a pas longtemps dans un journal.
1: Qu'est-ce qu'il disait dans le journal?
3: Non, en fait, c'était juste un mélange de couleurs qui obtenait une couleur et je ne savais plus laquelle c'était.
1: Ah oui, c'est ça. Oui, oui. Forcément. C'était précis, mais en effet, le mélange du bleu et du rouge donne le violet. La question bleue, la troisième d'aujourd'hui dans ce spécial jeune sur France Inter, nous la devons à Alette Coquerez à Ouascal dans le Nord. Sur une montre, en fait vous ne portez pas de montre, hein?
4: Non.
3: Pas trop.
1: Pas trop, hein, les jeunes ne portent pas de montre.
3: Si, j'en ai deux.
1: Ah, tu as quand même deux montres,
3: oui.
1: Mais tu ne les portes pas.
3: Non.
1: Parce que c'est des cadeaux,
3: Non, c'est pas ça, c'est juste qu'en fait...
1: Elle marche plus.
3: Si, elle marche encore, mais c'est juste que j'ai pas trop envie de les porter.
1: Oui, c'est ça.
3: Parce que ça fait des marques.
1: Ah, ça fait des marques sur le poignet. Oui. Faut pas trop serrer non plus, tu serres comme un fou, c'est normal, ça laisse des mains.
3: Faut que ça tienne, hein.
1: Faut que ça tienne, d'accord, mais faut pas trop serrer non plus, faut serrer un peu, mais pas trop. Donc, sur une montre, comment s'appelle la petite aiguille qui indique les secondes?
4: La trotteuse?
1: Ah oui, vous le savez quand même, ça. Même si vous ne portez pas de montre, vous savez que la petite aiguille, c'est la trotteuse. Question blanche, envoyée sur carte postale par Daniel Cherrier à Pont-sur-Yonne, département de l'Yonne. Quel est le plus grand et le plus vaste désert du monde? Il se trouve en Afrique.
3: Ah, le Sahara.
1: Mais oui, Hector, c'est le Sahara. Plus de 8 millions de kilomètres carrés pour le Sahara. Autre question blanche, envoyée sur franceinter.fr. On peut nous envoyer des questions de différentes façons, par voie postale classique à la maison de la radio à France Inter, mais aussi sur franceinter.fr. Vous tapez sur un moteur de recherche « Question jeu des 1000 euros » par exemple, et vous arrivez directement sur la page indiquée. Et utile. Marc et Sophie Dufour ont emprunté cette voie pour nous demander, pour vous demander le nom de ce pays dont la capitale est Canberra.
4: L'Australie ?
1: Hector ?
3: L'Australie, oui.
1: Tu es d'accord ? Vous êtes d'accord tous les deux ? Hector et Lisanne m'ont dit l'Australie, capitale, Canberra. Et oui, c'est pas Sydney, c'est pas Melbourne, la capitale officielle de l'Australie, c'est Canberra. Nous arrivons déjà à la question rouge spéciale jeune, question de Stanichen à Saint-Romain-de-Popet, dans le Rhône. Quel est le nom que le chevalier Roland de Roncevaux a donné à sa fameuse épée ? Quel nom a été donné par le chevalier Roland de Roncevaux à son épée, épée mythique, donc légendaire? Vous vous intéressez un petit peu à la littérature médiévale, à ce type d'aventure?
4: Non, pas trop.
1: Pas trop, Hector?
3: Pas trop,
1: non. Il n'y avait pas de voiture à cette époque aussi.
3: Surtout les charrettes.
1: C'est ça, des charrettes. Et des véhicules hippomobiles, peut-être. Dans cette époque mythique, hein, une époque imaginaire, mythique, légendaire. Question reposée tout de suite, cette question rouge. Stanichen vous demande le nom donné par le chevalier Roland de Roncevaux, donc chevalier Roland, personnage de la littérature médiévale, à sa fameuse épée mythique et légendaire. Une seule réponse, 15 secondes.
3: Dès qu'il combat, il prononce, enfin, il crie quelque chose et dedans il y a le nom de l'épée et je m'en souviens plus.
1: Ah oui, c'est ça. Très bien. Dommage. Quand je te donnerai la réponse, peut-être que tu me diras, mais oui, c'était bien ça.
4: Excalibur ?
1: Ce n'est pas Excalibur. Non, ce n'est pas Excalibur, c'est Durandal.
3: Voilà,
1: c'était ça, Hector. Tu me le confirmes ? Ben, ça fait plaisir de savoir que c'était la réponse à cette question posée par Stani Chen, notre auditeur questionneur. Durandal et Stani gagnent, grâce à cette question rouge spéciale jeune, 45 euros. Hector Hoguel-Montoir et Lisanne Broukis, vous avez répondu à 5 questions sur 6. Vous pouvez donc encore, en passant par le repêchage, tenter la question...
4: Banco.
3: Banco.
1: D'accord, Hector ?
3: Oui.
1: Tu le dis timidement, mais tu y crois ?
3: Oui.
1: Tu le dis plus fort, alors ?
3: Banco.
1: Banco ! Mais à cause de cette épée légendaire et mythique, Durandal, il vous faut répondre à la question repêchage. Et c'est de la musique aujourd'hui, même ce qu'on appelle de la musique classique.

0: trois propositions. Est-ce du Mozart, du Léonard Bernstein ou du Jean-Michel Jarre? Mozart, Léonard Bernstein ou Jean-Michel Jarre?
1: La deuxième.
2: Mozart.
0: Alors, toi, tu aurais dit Hector, tu aurais dit... Alors, je rappelle, Mozart, Léonard Bernstein Mozart. Ou...
1: La première.
0: Jean-Michel Jarre. Et Mozart. La première, c'était
2: Mozart.
0: Mais c'est Mozart, un divertimento de Mozart. On a eu un peu peur. Vous pouvez tenter le manteau.
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0: Fernand Malnoux à Saint-Arnoux en Yvelines vous demande où se trouve le tombeau de Napoléon.
1: À Paris.
0: À Paris, une première partie de réponse. Il faut préciser le lieu.
1: Le Panthéon.
0: Discutez entre vous, on a encore un peu de temps. Okay. Où se trouve donc le tombeau de Napoléon? À Paris, je suis d'accord.
1: Au Panthéon.
0: À l'hôtel des Invalides. Napoléon n'est pas au Panthéon. Pas encore.
1: Ouais.
0: Il est à l'hôtel des Invalides. Non, ah oui, parce qu'il a été rapatrié. Oui. Ses cendres ont été rapatriées de Sainte-Hélène. Dans une nécropole militaire à l'hôtel des Invalides à Paris, dans le 7e arrondissement, et ceci depuis 1840. Fernand Malnoux à Saint-Arnoux en Yvelines, dans les Yvelines, gagne 45 euros de la part de France Inter. Pour nos deux candidats d'aujourd'hui, Hector Auguel-Montoire et Lisambre Broukis, le récepteur radio FM DAB+, le Petit Larousse illustré 2022 et la boîte de jeu pour une soirée Escape Game sur le thème des hordes vikings. Bonne journée et à demain, si vous le voulez bien.
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0: Chouette, pouette.
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4: Bonjour, je m'appelle Ernestine Ben. Je voudrais savoir comment la pluie sort des nuages. Merci, au revoir.
3: Et merci à toi Ernestine avec ton petit frère ou ta petite sœur derrière. Comment la pluie, pardon, sort des nuages? Marie Dumont, vous qui êtes docteur en sciences de l'environnement à Météo France, est-ce que vous avez une réponse?
5: Alors je vais essayer. Du coup, les nuages, en fait, on les voit parce que c'est plein de petites gouttelettes de pluie, toutes petites, ou de petites flocons qui sont en suspension dans l'air. En suspension dans l'air, ça veut dire quoi? Ça veut dire que, en gros, dans l'air, il y a des courants qui montent, il y a du vent. Et les gouttelettes, elles sont toutes petites, petites. Du coup, elles sont suffisamment légères pour rester en flottement dans l'air. Et puis ces gouttelettes, elles grossissent. Des fois, elles en rencontrent une autre, elles s'agglomèrent. Et plus elles grossissent, plus elles sont lourdes. Et au bout d'un moment, bah, du coup, l'air, il ne suffit plus à les porter. Et c'est à ce moment-là qu'elles tombent.
3: Donc elles sont trop lourdes pour rester dans le nuage.
5: Elles sont trop grosses et trop lourdes pour rester dans le nuage. Après, la grosseur ou la lourdeur qui va les faire tomber, ça dépend de combien il y a de vent, ça dépend de à quelle altitude on est. Donc ça dépend des conditions du nuage, quoi.
3: Ça veut dire que dans n'importe quel nuage, potentiellement, il y a de la pluie?
5: Alors dans tous les nuages, il y a des gouttelettes de pluie ou des flocons. C'est pour ça qu'on les voit, sinon on ne les verrait pas.
3: Même les petits nuages comme ça qu'on voit l'été, qui sont tout fins.
5: Même les petits nuages l'été, c'est forcément des toutes petites gouttelettes.
3: Et ça ne sort pas du nuage parce que justement ça reste suffisamment léger, si je dois le dire comme ça.
5: Voilà, ça reste suffisamment léger pour être porté par l'air, un peu comme nous quand on flotte dans la mer.
3: Et qu'est-ce qui fait que justement ça devient de plus en plus lourd?
5: Alors ça devient de plus en plus lourd dans le cas des flocons parce que du coup ils vont grossir de plus en plus avec la cristallisation de la vapeur d'eau sur leurs branches. Et dans le cas des gouttelettes, c'est pareil, c'est la vapeur d'eau qui va s'attirer et faire des gouttes de plus en plus grosses. Ou alors, des fois, ça bouge un peu dans le nuage, et ben les gouttes d'eau, elles vont se coller les unes aux autres et du coup former une goutte plus grosse. Et au bout d'un moment, ça va devenir tellement gros que ça ne pourra plus rester dans le nuage.
3: Et voilà, il pleut, il mouille et c'est la fête à la grenouille. C'est bien, vous suivez. Salut les matelots.
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1: Waouh! Mais qui est cet homme? Est-ce un Baghdadi? Je ne l'ai jamais vu ici. Serait-ce un prétendant pour la princesse?

0: tu arrêtes.
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2: Quelle bestiole as-tu choisi? Ah, c'est léger comme indice. On dirait le vol d'un insecte. Un insecte qui ne bourdonne pas en volant. Ce n'est donc pas un bourdon, ni une mouche, ni un moustique, heureusement. Encore moins un hanneton. C'est un papillon. Mais lequel? Un papillon qui vit dans un meuble. Quelle drôle d'idée! Ah mais oui, je sais. C'est la mythe vestimentaire. Ce tout petit papillon qui troue les chandails. On la trouve dans les armoires, dans les garde-manger, dans les nids des oiseaux, et même dans les collections d'animaux empaillés et de costumes anciens. Vivre dans un musée, quelle drôle d'idée!
3: La...

0: Alors, où est notre mythe? C'est agréable de se promener la nuit seul au musée. Quel calme! Personne à l'horizon. Attention à l'alarme. Bon, rien pour l'instant. Ah ah, ça volette dans le coin là-bas. Petit papillon gris, moins d'un centimètre de long, quelques reflets dorés. C'est bien une mythe. Ça y est, elle s'est posée. Salut la mythe.
1: Chut, parle moins fort. Et coupe la lumière, Denis. Tu vas me faire repérer.
0: Mais il n'y a personne. Il fait nuit, le musée est fermé.
1: C'est ce que tu crois? Il nous traque 24-24, pas de répit pour nous.
0: T'es pas un peu parano, la mythe?
1: Ah non, je t'assure, il y a des pièges partout ici.
2: Les agents des musées mènent la chasse aux mythes car elles font des dégâts dans les collections. Leurs larves adorent les poils, les plumes, les vieux papiers et parfois même la vieille chair momifiée.
1: C'est à la fois le paradis et l'enfer ici. Il y a plein de nourriture géniale pour nourrir mes larves, de la kératine en veux-tu en voilà, mais on nous empêche d'y toucher.
2: La kératine, c'est un ensemble de petites molécules présentes dans les cheveux, les ongles, les becs, les poils et même les plumes. Elle les rend rigides et suffisamment dures pour tenir sur la tête ou sur le corps des êtres vivants.
1: Ah, c'est vrai que c'est du béton. Et qui c'est qui fait disparaître la kératine des animaux morts et des plumes d'oisillons abandonnées dans les nids? C'est la mouche? Non. C'est le cafard? Non. C'est Mimite. On est des éboueurs de l'extrême, des nettoyeurs ultimes, le genre de ceux qui digèrent ce que personne ne digère. Et voilà comment on nous traite, en nous exterminant.
0: En même temps, je les comprends un peu. Hein. Tu manges toute leur collection, les animaux, les livres, les tapisseries, les tapis, les costumes.
1: Oh, ce n'est pas moi, ce sont mes larves, mes petits asticots d'amour. Moi, je n'ai pas de bouche. Je n'ai pas mangé depuis mon enfance larvaire. Je ne suis pas responsable. Je m'accouple, je ponds, je pose mes œufs là où il y a de la nourriture. Et après, ça dépend plus de moi.
0: Ouais.
1: Chut, Denis.
0: Oups, pardon. Mais dis-moi, t'as du poil aux ailes?
1: Tu pourrais me parler autrement, dis donc. Ce ne sont pas des poils, mais des soies. Ça te pose un problème? C'est pas assez glamour pour monsieur? Il y en a un peu marre de se faire traiter de moche. Il y en a que pour les papillons qui volent le jour, tout colorés, à se faire beau, nanana.
0: Oh, ne prends pas la mythe. C'est joli aussi, des soies, en plus des écailles, des ailes.
1: Ça pue la lavande d'un coup. Ah, berk. Tu mets du parfum, Denis?
0: Pas la lavande, non, mais j'aime bien cette odeur.
1: Oh, pas moi. Et les gardiens le savent. Ils mettent de l'huile essentielle de lavande partout pour me repousser.
2: Les antennes des mythes sont merveilleuses. Elles captent les odeurs de très loin.
1: C'était plus cool quand vous utilisiez vos boulettes de naphtaline.
2: Avant, on repoussait les mythes avec des boules de naphtaline. La naphtaline est une substance chimique découverte en Angleterre en 1821. D'ailleurs, naphtaline est un mot qui vient de l'anglais « naphtha », qui est une sorte de bitume.
1: Ça sent trop mauvais la lavande. Je vais pondre mes œufs ailleurs.
0: La mythe traverse la salle d'exposition. Ce n'est pas le vol le plus gracieux du monde, avec des petites ailes toutes fines, mais bon, elle avance. La voilà qui passe devant les boîtes entomologiques, avec plein de merveilleux papillons exposés.
1: Alors, les poseurs, ça servait à quoi de jouer les VIP? Vous voilà épinglés au fond d'une boîte. Moi, je suis moche, mais je suis vivante. Allez, ciao! Tiens, tiens. Tiens, tiens. Ça sent bon derrière moi.
0: La mythe fait demi-tour et se dirige vers moi. Mince! Je crois comprendre.
1: Ça sent la laine de premier choix. Tu portes un pull, Denis? C'est de l'alpaga.
0: C'est une veste en synthétique, une doudoune, du pur chimique, du plastique, du pétrole, quoi.
1: Arrête! Mes antennes ne se trompent jamais.
0: Bas les ailes, la mythe. Ne touche pas à mon pull. Va voir ailleurs. Oust!
1: Oula! Oh, mais tu abuses avec tes grands gestes. Ça brasse l'air et ça fait des grosses turbulences. C'est bon, j'ai compris. Je file. Égoïste! Ça sent pas trop mauvais par là-bas. Il y a de la plume, un peu de vieux cuir. C'est pas mal. Ça me rappelle l'odeur du perroquet empaillé sur lequel j'ai grandi et qu'on a boulotté avec mes frères et sœurs. Un vrai délice.
0: T'as grandi sur un perroquet mort?
1: Non, pas sûr. Dans un perroquet mort. Il datait de 1727, si je me souviens bien, et provenait d'Amazonie.
2: Un perroquet mort quand même.
1: Ah, c'est comme ça qu'on grandit, nous, les larves de mythe. On prend la nourriture là où on a été pendu. On mange ce qu'on a. Oh, ils ont oublié de mettre leur répugnante lavande sur ce machin-là.
2: La mythe se pose sur la tête d'un toucan naturalisé. Empaillé, quoi. Tu vois, les agents du musée ne sont pas si terribles. Ils te laissent des coins accessibles.
1: Tu parles. Ils ont oublié d'en mettre sur le piaf, c'est tout. D'ailleurs, ça aussi, tu vois, c'est ingrat. On prouve qu'il y a des failles dans leur système de protection et en guise de merci, ils nous pulvérisent.
2: Attends de voir, ne sois pas tout de suite négative. Ton toucan est un peu miteux, non?
1: Encore une insulte.
2: Miteux parce que plein de trous, ce n'est pas une insulte, c'est un hommage. Il n'y a pas beaucoup d'animaux qui sont à l'origine d'un mot humain.
1: Remarque, c'est assez cool d'être synonyme de pourri.
2: Bon, t'es triste?
1: Oh, c'est juste que ça m'attriste de devoir speeder tout le temps. Oh. Mais voilà, il a fallu que le gugus qui a fécondé mes œufs vole en quête d'autres femelles et se fasse lamentablement scotcher sur un piège à phéromones. Oh. À cause de lui, on est repérés et savent qu'on est là. Donc, il faut que je me dépêche de pondre avant qu'ils lancent leur riposte anti-mythe.
2: Les phéromones, ce sont les odeurs sexuelles qui permettent aux mythes de s'attirer mutuellement et de se rencontrer pour s'accoupler. Les mâles ont de longues antennes capables de repérer l'odeur des femelles de très loin. Alors, pour capturer les mythes mâles, les humains posent des petits papiers enduits de colle et parfumés aux phéromones. Quand le mâle sent cette odeur, il fonce droit vers elle et se retrouve collé sur le piège de papier.
1: Confondre mon odeur avec celle d'un vulgaire piège chimique. Oh, oh le nul. Déjà minuit? Allez, trêve de mitrie, faut s'activer. Ce toucan ne me semble pas trop mal. Il y a de la kératine, il y a de la plume, il y a de la peau, il y a du bec. Et du sacré gros bec en plus, de quoi nourrir toutes mes larves.
2: Quand les larves sortiront des œufs, elles mangeront pour grossir durant 2 mois. Puis elles tisseront un cocon et y resteront le temps de se transformer en papillon. 2 mois plus tard, le cocon se déchirera et libérera une mythe adulte, capable de voler, de s'accoupler et, si c'est une femelle, de pondre à son tour.
1: Ce bec est top pour mes œufs. Et là, oh, ça va. Oh, elle est bien accrochée. On continue la ponte. Et de deux, et de trois. Oh, on n'est pas rendu à 50.
2: 50 œufs? Bon, bah, je te laisse, la mythe. Je te dis pas à plus. Mais je te souhaite une bonne ponte.
1: Merci, Danny. Et surveille bien les recoins sombres de tes armoires.
2: Un sacré mythe. Elle est agaçante, insolente, mais attachante. Pendant cette aventure, nous avons entendu le mot naphtaline. Est-ce un mot d'origine anglaise pour une molécule chimique pas très cool, la petite sœur des 3 petits cochons, ou bien un groupe de musique punk? Oui, bravo, naphtaline, c'était bien la molécule chimique pas très cool. C'était

demande pourquoi on est encore ensemble. Nous deux, non je ne sais même pas vraiment. Oui, toi et moi, on devrait peut-être s'arrêter là. C'est mieux, vu que je t'aimais pas vraiment.

0: Blaise.
1: Bonjour, vous êtes sur la boîte à blagues.
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2: Bonjour, je m'appelle Margot, j'ai 8 ans. La maîtresse demande à Toto de conjuguer le verbe marcher au présent. Vas-y Toto. Toto, je marche, tu marches, il marche. La maîtresse impatiente de finir. Plus vite Toto. Toto, nous courons, vous courez, il court.
3: Moi, je marche à fond dans ta blague. Allez, une devinette maintenant.
4: Bonjour, je m'appelle Jeanne, j'ai 10 ans et j'habite à Marseille. Je vais vous raconter ma blague. Que fait une vache qui ferme les yeux et qui réfléchit?
3: Aucune idée.
4: Il est concentré. Au revoir, merci.
1: Je la connaissais pas et je valide.
5: Bonjour, je m'appelle Keltoum, j'ai 10 ans, j'habite à Nanterre et je vais vous raconter une blague. Une basket est amoureuse et l'autre la déteste. L'amoureuse lui dit « Laisse-moi t'enlacer » et l'autre lui dit « Mais lâche-moi les baskets !»
1: Trop bien cette blague. 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
1: Le cours de judo, c'est la deuxième salle sur ta droite.
5: Merci.
6: Salut Emma.
5: Bonjour Serena, tu vas bien?
6: Oh la pêche.
5: Tu peux montrer à la petite Judoka où se trouvent les vestiaires? C'est la première fois qu'elle vient ici.
6: Bien sûr. Suis-moi.
7: Tu vas aussi au cours de judo?
6: Ah non, t'as vu mon body? Moi, mon truc, c'est la muscu.
7: La muscu?
6: La musculation.
7: C'est vrai que t'es balèze, hein?
6: Tiens, le vestiaire, c'est par ici. Tu vas pouvoir te changer. Moi, je retire ma housse de protection. Et me voilà. Enchantée, je m'appelle Serena.
7: Ah, t'es un violoncelle, c'est ça?
6: Un violoncelle? Choupi, mais non, je suis une contrebasse.
7: C'est quoi la différence?
6: Je suis plus grande, je mesure 1m75. Une vraie taille de mannequin.
7: T'es quand même un peu plus enrobée, hein, si je puis me permettre.
6: Peut-être, mais c'est ça qui me donne une voix bien plus grave que le violoncelle.
7: À t'entendre, on dirait pas comme ça.
6: Mais dis donc, tu te moques, coquine? Écoute plutôt.

0: Le violoncelle, lui, s'arrête ici. Et moi, je peux continuer jusqu'au tréfonds de la terre.
1: Tout trembler.
0: Au contraire, je soutiens tout l'orchestre. Quand je joue, c'est sur mes épaules que reposent les fondations harmoniques et rythmiques de l'orchestre.
1: Ça veut dire quoi?
0: Ça veut dire, ma petite, que j'assure les graves tout en donnant le tempo. Comme un métronome. Et sympa ton kimono.
1: Merci, mais j'ai que la ceinture blanche. Moi, je suis une débutante en judo.
0: Bah c'est super. Tu vas apprendre petit à petit. J'ai fait pas mal de tennis à une époque, à mon petit niveau, et je peux te dire que j'ai bossé. C'est comme avec un instrument, il faut s'exercer.
1: Et toi, tu fais quoi comme exercice, par exemple?
0: T'as fini de t'habiller, alors viens. Je vais te montrer deux, trois trucs. Bienvenue dans ma salle de muscu.
1: Moi, je suis pas très musclée.
0: C'est pas grave. Il faut pas être une superwoman pour faire de la contrebasse.
1: Je te passe les haltères?
0: Oh, surtout pas. Je ne force jamais sur mes épaules.
1: Ça se voit, elles tombent un peu.
0: Mais c'est fait exprès. On me fabrique comme ça. C'est plus facile pour m'entourer avec tes bras et atteindre le bas de mes cordes. Et hop, tu peux jouer dans les aigus. Mes cordes mesurent tout de même plus d'un mètre.
1: Mais je croyais que tu jouais que des notes graves.
0: Alors, au départ, quand je suis née, c'était le cas. Je doublais les basses de la viole ou le violoncelle, mais avec le temps, j'ai gagné en indépendance. Je suis devenue plus virtuose et j'ai développé ma palette de sons. Écoute.

0: Mais t'as quel âge?
1: Je suis née au 16e siècle.
0: Waouh! T'es hyper vieille!
2: T'as pas idée! On me surnomme même grand-mère!
3: Mamie Serena!
2: Oui.
0: Aïe!
1: Oh!
0: Tu t'es blessée?
2: Non, t'inquiète pas. Comme je suis enrobée, je me cogne souvent. Regarde ces marques sur mon corps.
0: C'est quoi? C'est des rides?
2: C'est vrai que ça ressemble à des rides, mais ce sont des cicatrices. Dès que je me fais une fracture, je vais chez le luthier qui me soigne et ça laisse ces petites marques.
0: Quand j'étais petite, je me suis cassée la clavicule. Je m'en souviens, ça faisait super mal. Tu veux que je te fasse un câlin?
2: Avec plaisir.
0: Oh, oh, doucement!
2: On n'est pas dans un cours de catch. Prends-moi dans tes bras, mais délicatement.
0: Qu'est-ce que t'es douce! Et puis c'est marrant, j'étais certaine en voyant que t'étais hyper lourde, mais en fait ça va.
2: Dis tout de suite que j'ai l'air de manger des cailloux. Je pèse à peine 15 kilos. L'intérieur de mon corps est creux, comme ça je peux vibrer.
4: Salut Serena!
0: Mais c'est qui cette énorme contrebasse?
2: C'est ma grande sœur, l'Octobasse.
0: Elle est géante! On dirait un arbre!
2: Elle mesure 3,50 m. Et pèse 100 kilos.
0: Ah ouais, elle en a mangé des cailloux.
2: T'as de la chance de la croiser. Elle est quasiment impossible à jouer, donc elle ne se montre jamais.
0: Mais toi alors, je peux te jouer?
2: Bien sûr. Vas-y, prends l'archet et fais-le glisser sur mes cordes.
0: C'est pas facile, hein.
2: C'est parce que je suis un peu grande pour toi, mais j'ai des copines qui sont plus petites, faites pour les enfants.
0: Dis, Serena, tu m'avais dit que tu montrerais des exercices.
2: Oh, c'est vrai, ça. Tiens, pose l'archet et tape avec tes mains sur mon corps en bois.
0: On dirait un tambour.
2: Eh oui, je peux aussi donner le rythme comme ça. Et puis, tu peux également taper sur mes cordes si tu veux. Ou encore faire des pizzas.
0: Des pizzas? Tu sais cuisiner en plus.
2: Mais non! Pizza, ça vient du mot pizzicato. Ça veut dire pincer les cordes avec les doigts au lieu de les frotter avec l'archet.
0: Aïe, mais ça fait mal aux doigts, hein?
2: C'est normal au début.
0: Pourquoi?
2: Parce que mes cordes sont grosses comme des cordes à linge et qu'elles sont hyper tendues. Mais avec un peu de travail, tu vas développer de la corne et ça va être plus simple.
0: Je vais avoir des cornes?
2: Mais non, pas des cornes comme ça, de la corne. Avec de l'entraînement, la peau du bout des doigts s'épaissit et devient moins sensible.
0: Et c'est quoi ce bruit-là que tu fais, le clac?
2: Ok, bon, je te montre un dernier truc avant ton cours de judo. C'est le slap. Quand tu tires très fort une de mes cordes, elle frappe sur mon manche, clac. Je fais ça quand je joue du jazz. Ça m'éclate!
0: Et comment t'as eu cette idée?
2: Oh, elle est pas de moi. Un jazzman avait cassé son archet avant un concert. Alors il s'est mis à jouer en pizzicato et en slap. C'est qu'il n'avait pas d'autre option. Et c'est resté.
5: Pop, pop, pop, les enfants, venez tous ici. Le cours de judo va commencer.
2: Allez, file. De toute manière, je dois y aller.
0: Attends, je t'aide à remettre ta housse.
2: Je veux bien aussi que tu me donnes un coup de main pour mettre mes roulettes.
0: Tu vas faire du skate ou quoi?
2: Eh ouais. Niveau transport, je galère un peu, mais avec mes roulettes, ça roule, poupou.
0: C'est clair que ta vie serait plus simple si t'étais en violoncelle.
2: N'importe quoi. Et pourquoi pas une flûte tant que t'y es?
0: Mais non, j'ai compris. T'es une contrebasse. C'était...
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0: Tut.
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2: Et coucou les petites curieuses et les petits curieux, éteignez-moi ça, Noméo.
3: Bonjour, je m'appelle Ernest, j'ai 7 ans et je voudrais savoir pourquoi quand je suis sur un écran, je n'arrive pas à m'arrêter de le regarder. Merci.
2: Oh là là, Ernest, je crois que tu n'es tellement pas le seul à ne pas réussir à arrêter de regarder un écran, alors qu'en plus, souvent, il se passe tellement des trucs nuls sur cet écran. Pourquoi est-ce que cet écran nous captive à ce point-là? C'est le fond de ta question. Eh bien, je suis avec un médecin psychiatre, mon cher Ernest. Il s'appelle Amine Benyamina et figure-toi qu'il est spécialiste des addictions. Tout ce à quoi on est accro, à commencer par les écrans. Vous travaillez à l'hôpital Paul Brousse à Villejuif.
4: Quelle question, elle est d'une actualité brûlante. Alors Ernest, il faut que tu saches une chose. Ces écrans, si on est devenu accro, c'est pas le fait du hasard. C'est parce que derrière, il y a une technologie qui nous rend accro.
2: C'est fait exprès, quoi.
4: C'est fait exprès. Pourquoi ? Parce que plus tu passes de temps devant ton écran, et plus tu enrichis les personnes qui te proposent cet écran. Parce qu'il y a ce qu'on appelle des annonceurs, il y a des contenus, et plus tu es connecté derrière ton écran, et plus tu fais gagner de l'argent. C'est comme ça. Et donc, c'est pas le fait du hasard. Alors, comment tu deviens accro ? Parce que tu as des belles couleurs. Ça va vite. Ce qu'on te propose te ressemble. Pourquoi ça te ressemble ? Parce que tu regardes un jeu qui te plaît ou bien une animation et on va repérer ce que tu aimes pour te proposer la même chose et de manière systématique et sans arrêt. Et donc forcément, ça te plaît de plus en plus, te plaisant, eh bien, ça vient d'une certaine manière renforcer ton envie de rester devant l'écran.
2: C'est mais comme si la machine, elle se relançait tout le temps.
4: Complètement. Mais derrière ça, les gens qui proposent ces contenus, eh ben, ils ont des notions de psychologie, de biologie comme moi. Ils vont aller chatouiller une zone dans ton cerveau qu'on appelle le système de récompense. C'est pas compliqué. Quand tu regardes un écran, c'est comme lorsque tu prends un bonbon ou bien comme les adultes prennent de la cigarette. Ça vient stimuler une zone dans le cerveau qui te rend très heureux, qui procure du bonheur, du plaisir. Et forcément, tu le sais pas, toi, mais ce bonheur et ce plaisir, à chaque fois que tu regardes l'écran, il va produire cet effet en toi. Et donc forcément, c'est une boucle dans laquelle tu vas te retrouver coincé. Ça s'appelle la boucle algorithmique. C'est-à-dire, on te connaît, on connaît ta définition et on te proposera les mêmes choses parce qu'on sait qu'à chaque fois que tu vas te mettre devant ton écran, tu vas déclencher tout ça et plus tu resteras accroché à ton écran et plus tu auras du plaisir et moins tu auras des facilités à ton défaire.
2: Alors, comment on fait quand on est pris dans ce piège-là de s'en défaire ? Alors, vous avez même parlé de la cigarette, mais on va rester sur l'écran. Comment on fait pour essayer de se décrocher de son écran ?
4: Alors, la première des choses, c'est comme Ernest, il pose la question pour savoir pourquoi il est accro. Et donc, maintenant qu'il le sait, il va se dire finalement, ce n'est pas de ma faute ou que de ma faute. Mais, lui, il peut casser la boucle. Parce qu'il va se dire, au lieu de passer une heure devant l'écran lorsque je vois des choses qui m'intéressent, je me mets un chronomètre, je ne reste que 45 minutes. C'est la désensibilisation. C'est la régulation, finalement, du temps passé. Alors, parfois, on a du mal quand on est accro. Eh bien, il faut accepter que les parents nous disent « arrête avec ton écran ». C'est pénible à entendre, mais quelque part, ils n'ont pas totalement tort. Alors, parfois, c'est mal fait. Parfois, c'est fait avec agacement. Moi, le premier, avec les miens. Mais il faut entendre ça. Ce n'est pas contre toi, Ernest, mais ça te permet de récupérer ta liberté.
2: Et ça, c'est quand même une sacrée bonne raison. 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

0: Cata.
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2: Kikou, kikou lol. Si je n'ai pas sorti d'Odyssée depuis le mois de février, c'est parce que je suis très occupée. Surprise ! Je me lance dans la musique !

0: Oui, bon, le public n'est pas encore tout à fait prêt. Mais je m'accroche à mon rêve. Mon modèle, c'est Céline Dion.
1: Shall we go for it?
0: Cheveux au vent, costume étincelant. Céline Dion et sa voix de diamant font grouver tous les petits cœurs de la planète. Faut dire que personne ne sent des sentiments comme elle.
2: Moi, je crois en une chose, là. C'est le pouvoir de l'amour.
0: 100% authentique, Céline Dion ne triche pas.
2: Oh non, là.
0: Sa vie, ses espoirs, ses chagrins, elle partage tout avec son public. Alors évidemment, il pourrait la suivre jusqu'au bout du monde. 10 000 concerts. 250 millions d'albums vendus. Femme de tous les records, Céline Dion est un rouleau compresseur, une machine à triomphe. Mais attention, faut pas se leurrer les cocos. Le succès, ça ne sent jamais la rose.

0: Québec, 1980. L'aube se lève sur Charlemagne, une charmante bourgade tout près de Montréal. Dans une petite maison en bois, Thérèse, alias Maman Dion, lunettes de travers, s'accroche à sa chaise.
1: 6h58, 6h59. Tout va bien se passer, Thérèse. OK, je suis prête. Dans ton sac. Sur toi. Dans le frigo.

0: Dès 7h du matin, c'est la grosse tempête dans la famille Dion. Les parents, Thérèse et Adhémar, ont 14 enfants. Alors un peu mon neveu que ça déménage.
1: Bonne journée. À s'asseoir. Travaillez bien, là.
0: 10, 11, 12, 13.
1: Bye bye. Wow, wow, wow, toi, ma Céline. Pars pas sans je te donne un petit bec.
2: Bye, ma.
0: À 12 ans, Céline, la petite dernière, est le trésor de toute la famille.
1: Allez, file, mon bébé. Oh, ben voyons, qui c'est qui a encore laissé traîner son accordéon?
0: À la maison, tout le monde joue de la musique. Un père bûcheron collé à son accordéon, une mère au foyer fortiche son violon, ça ne roule pas sur l'or, mais ça aime vivre en fanfare. Tous les dimanches, l'orchestre de la famille Dion se produit dans des cabarets ou des mariages. Violon, clarinette, flûte, wouh! Mazette! Les enfants Dion ont ça dans le sang! Oh, quant à la petite dernière,

0: Elle a une voix en or. Ma Céline, c'est de la dynamite.
1: Depuis qu'elle s'est parlé, Céline chante partout, tout le temps.
2: Mademoiselle Dion, vous n'êtes pas au cabaret ici, mais en cours de français.
1: Oups! L'école, l'adolescente n'aime pas tellement ça.
3: Vous avez vu ses dents pointues? Approchez pas! C'est un vampire!
0: Céline, c'est toi?
1: Sacrément timide. Céline n'arrive pas toujours bien à se défendre.
4: C'est pas Dracula que je veux être, mais chanteuse! Une grande chanteuse! Pourquoi les autres voient pas tout l'amour que j'ai à donner?
0: Ma Céline, ouvre-moi!
1: Le feu sacré qui brûle à l'intérieur de sa fille, Thérèse, elle, ne voit que ça.
0: Elle va se rendre au top, ma Céline. Mais pour ça, faut qu'elle aille sa chanson.
1: Alors, toutes les nuits, jusqu'à l'aube, elle écrit des paroles pour sa fille.
4: Oh, ça y est, je l'ai! Le premier hit de ma Céline!
5: Céline!
1: Le jour même, la chanson
0: le
1: est en...
0: hit.
1: La chanson est enregistrée!
0: Le hit!
1: La chanson?
0: Non, non, écoutez, Laure, c'est vraiment un hit.
1: Oh, la chanson hit, enregistrée dans la cuisine entre les poireaux et les tomates, est envoyée à René Angelil, le plus grand agent et producteur de tout le Québec! Wow! C'est le mois de janvier 1981. Toute la famille, depuis des semaines, attend anxieusement autour du téléphone. Alors, il a appelé?
6: Non, là!
0: Non, mais il se rend-tu compte, le René, qui va passer à côté d'un diamant? Faut le rappeler, là. Michel, vas-y, compose le numéro.
7: Allô?
8: À l'huile!
0: Mais qu'est-ce que tu fais là, Michel?
8: Oh, pardon, je suis nerveux. Je rappelle.
7: Oui, allô?
8: Je suis le frère de la petite Céline Dion. Vous n'avez pas écouté sa cassette, sinon vous auriez rappelé tout de suite.
0: Mais t'as encore raccroché!
8: Oups!
7: C'était vraiment spécial.
1: Déstabilisé, mais sacrément intrigué, René écoute enfin la cassette. Voir Céline le jour même!
7: Une voix aussi puissante à 12 ans. Entre nous, j'y crois pas vraiment.
1: Mais lorsqu'il entend chanter, là, pour de vrai, pour de bon, les souliers repeints en noir pour faire plus chic.
7: She's a star!
1: Le bonhomme se met à pleurer.
7: Je vendrai jusqu'à mes dernières chaussettes s'il le faut, mais je vais lancer sa carrière.

0: scène est drôlement impressionnante. La fatigue, la pression, les bains de foule, elle peut tout encaisser.
1: Toute ma famille est derrière moi, alors. Et puis, j'ai René. Youhou! René, je suis là! René! Tu me vois, René? René! Ah!
2: Ça va-tu, Céline? T'es-tu correct?
1: Oui, oui. The show must go on.
0: Le manager ne lâche jamais son étoile. Présent à chaque concert, il lui révèle tous les secrets du métier.
2: Céline, avant de chanter, surtout pas de saucisson. Tu pourrais t'étouffer avec la ficelle.
0: C'est tout?
2: Faut y aller étape par étape.
3: Bonsoir, Québec!
0: Céline se révèle une véritable bête de scène. Les concerts, oh, bon chant, ça la fait vibrer!
1: C'est seulement sur scène que je peux vraiment exprimer qui je suis. Ella, laisse ça, Céline.
0: OK. Céline turbine sans relâche. Vocalise. Cours d'anglais intensif.
1: My name is Céline.
0: Gym, danse, relooking.
4: Non, les cheveux, là, ça va pas du tout, ma chérie.
1: Ah oui, Laure, je donne tout. Avec René, on veut conquérir le monde. Puis, il y a autre chose que je veux conquérir.
0: Quoi?
1: Fais le cœur de René, banane.
0: Le cœur de René Banane. Connais pas. C'est un pseudo? Oh, l'un de vos musiciens?
1: Mais non, René, mon manager.
0: Mais Céline, il a 26 ans de plus que vous.
1: Oh zut, Laure.
0: Céline, Céline, attendez-moi, partez pas. Céline, revenez, on n'a pas fini l'épisode.
5: Number 9, ne partez pas sans moi, from Céline Dion.
0: En 1988, Céline, 20 ans, remporte le grand concours de l'Eurovision devant 600 millions de téléspectateurs.
6: Ne partez pas sans moi, laissez-moi.
1: C'est pas vrai.
2: Je te l'avais dit, Céline. Oh, on a gagné.
1: C'est pas croyable. René.
0: Ce soir-là, René. Elle embrasse René pour la première fois.
2: On m'a scellé.
1: Je t'aime.
7: Oh, ben non, mais qu'est-ce qu'on avait dit, là?
0: Oh là, laisse-nous. Unis par l'amour et par l'ambition, Céline et René, malgré leurs grandes différences d'âge, forment un duo de choc. Leur temps, leur énergie, leurs sentiments, tout doit servir le talent de Céline. Sa carrière explose.

0: 4 ans plus tard, Céline et René officialisent enfin leur union. Leur mariage, tout en flonflon, perd les paillettes et retransmis en direct à la télévision.
1: Wow,
0: Céline est vraiment devenue une reine.

0: Plus tard, au cours de l'émission, on retrouve les nouveaux mariés et leurs invités.
1: Et le lendemain? C'est retour au boulot.
2: La chanteuse entre en studio pour enregistrer la reprise d'un sacré tube. All by myself. Céline doit tenir une note extrêmement haute pendant 8 secondes. Alors évidemment, elle panique un peu.
3: Mais voyons, Renée, je vais me péter les cordes vocales.
2: Le directeur du studio, diablement provocateur, n'hésite pas à la piquer au vif.
4: Si tu le sens pas, Céline, pas de problème. Je demande à Whitney Houston.
2: C'est une autre diva.
4: Je sais qu'elle peut le faire. Elle.
2: Ah oui, il va voir.
5: Céline, c'est quand tu veux.
2: Céline, le regard enflammé, se lance.

0: Tiens, la fameuse note! Tous les techniciens éblouis se lèvent pour l'applaudir. En une seule prise, Céline entre dans la légende. Trois ans plus tard, elle est la première femme à chanter au Stade de France. Quelques secondes avant de monter sur scène, Céline ferme les yeux. À quelques mètres d'elle, 90 000 personnes l'attendent pour entrer en transe. Malade, René n'est pas dans les gradins, mais il lui parle dans son oreillette depuis le Québec.
1: Voici ma Céline, tu vas éblouir.
0: C'est parti.
2: Bonjour Marie.
0: Debout sur un cœur géant, le magnétique Céline dans son costume étincelant met le feu au stade. Après ça, la diva, qui est désormais mère d'un puis de trois garçons, s'installe à Las Vegas, la ville des casinos et des machines à sous aux États-Unis. Bah, mais c'est pas franchement ringard. Pas quand on s'appelle Céline Dion. Pendant 13 ans, dans une immense salle de concert spécialement construite pour elle, entourée de danseurs,

0: Et, lorsque René meurt d'une longue maladie, Céline, bien qu'anéantie, retourne sur scène. Oh, vous êtes sûr?
1: C'est ça que René aurait voulu. René, c'est pour toi ça.
2: Everybody's feeling good tonight?
0: Quelques années plus tard, Céline, elle aussi, a de gros pépins de santé. Une maladie rare contracte tous ses muscles et l'empêche de chanter. Mais elle ne baisse pas les bras. En 2024, après 4 années d'absence, le monde entier ébahi la retrouve au sommet de la Tour Eiffel pour l'ouverture des Jeux Olympiques. Et qu'est-ce qu'elle chante?
3: Le ciel bleu.
0: Eh ben ma foi, l'amour.

0: Les mains serrées.
1: Derrière cet épisode, il y a
2: Eugénie Lépine-Blondeau,
3: Alexandre Courtois,
4: Mélissa Guilmette,
5: André Martineau,
6: Barbara Josette Caron,
7: Mario Philippe, Josépha Lebrun, Jérôme Ragano, Paul Percheron, Basile Bocquer et moi, Laure.

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2: 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Laissez votre message après le...
3: Tu as reconnu ce petit jingle, c'est le moment d'écouter vos meilleures blagues.
4: Bonjour, je m'appelle Sybille, j'ai 9 ans. J'habite à Saint-Brandon. J'ai une devinette pour vous. Quel appareil permet de se laver sous les bras? Réponse. Lave-aisselle.
3: Une blague très propre.
4: Au revoir.
3: Au suivant.
5: Bonjour, je m'appelle Léonard. J'ai 8 ans et demi et j'habite à Nantes. J'ai une blague à vous raconter. Un client arrive dans une bibliothèque et il dit « Bonjour madame, je voudrais un livre. » La dame répond « De quelle hauteur ?» Le monsieur répond « N'importe laquelle hauteur, pourvu qu'il rentre dans mon sac. »
3: Un auteur et une hauteur, pas mal, j'achète.
5: Bisous. Bonjour, je m'appelle Zélia, j'ai 12 ans. J'habite à Dubaï, aux Émirats Arabes Unis, et j'ai une blague pour vous. Que dit un sachet de thé qui vient d'être infusé au vieux sachet de thé qui traîne dans l'évier? Vous ne savez pas? Je suis intéressant.
6: Qu'est-ce que vous disiez, mon cher?
7: Du thé! Du thé, je n'y avais pas songé.
3: Quel jeu de mots intéressant.
6: Ah non, ah non, pas de thé.
7: Du sucre.
5: Merci,
7: du sucre.
5: J'adore votre podcast.
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3: Si toi aussi tu as plein de blagues et que tu veux nous faire rire, laisse un message sur le répondeur de Salut l'Info. Appelle-nous au 01 47 79 40 00. N'oublie pas de nous donner ton prénom, ton âge et la ville où tu habites et le numéro de téléphone de tes parents.
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0: Coucou. Coucou.
1: Tu es là? Tu m'entends? Alors ouvre grandes tes oreilles. Je vais te raconter une histoire. Une histoire de Toudou, mon doudou. 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Et toi, ton doudou, il sent quoi? Tu es là? Tu es toujours là? Avec moi? Tu veux savoir à quoi ressemble Toudou, mon doudou? Écoute bien. Il a une grosse tête, un gros ventre, une grande bouche qui sourit, une petite oreille décousue, un œil colorié et une patte qui fait un drôle de bruit. Mais ça, c'est un peu à cause de moi. Quand je câline Toudou et quand je le serre très fort, il me chuchote des mots tout doux. Je t'aime, je t'aime, je t'aime. Je suis ton doudou et je serai toujours là avec toi. Et toi, ton doudou, il ressemble à quoi? Et si tu n'as pas de doudou, comment tu l'imagines? Moi, tu le sais maintenant, mon doudou s'appelle Toudou. Et le tien, il s'appelle comment? Grigou? Calou? Groupou? Koum-koum? Coton? Pompon? Ou qui pue trop? Et maintenant, c'est l'heure de danser. Avec tes pieds, avec tes mains, avec ta tête ou avec ton nez.

0: fais-tu? M'entends-tu? Que fais-tu?
1: J'arrive. Me voilà.

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1: Papa,
2: oui,
1: tu peux me raconter une histoire avec plein d'animaux, s'il te plaît?
2: Heureux comme un poisson dans une fable de La Fontaine, sans y prêter attention, des animaux squattent ma rengaine. L'arche de Noé des expressions, ils sont toute une ribambelle, mais revenons à nos moutons et engageons la ritournelle.

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3: Et coucou les petites curieuses et les petits curieux, si je vous fais pim-pom, pim-pom.
4: Je m'appelle Anouk, j'ai 9 ans et j'aimerais bien savoir depuis quand existent les pompiers et comment les gens faisaient avant ? Au revoir, merci.
3: Depuis quand existent les pompiers et comment les gens faisaient avant? C'est une bonne question, Anouk. C'est pour ça d'ailleurs qu'elle est diffusée dans les petits bateaux. Je suis avec Florence Rabat, qui est vice-présidente de la Fédération des sapeurs-pompiers de France. Vous êtes vous-même lieutenant-colonel à Saint-Étienne dans la Loire. Alors, est-ce que vous pouvez nous expliquer?
5: Eh oui, effectivement, les pompiers n'ont pas toujours existé. Hein. C'est venu petit à petit. Et avant, c'était la population. C'est-à-dire que quand il y avait un incendie, ça se voyait dans un village, eh bien ceux qui étaient là, ils allaient chercher des seaux, de l'eau. Souvent, il y avait une chaîne humaine, hein, parce qu'il n'y avait pas de l'eau dans toutes les maisons. Donc, on allait à la fontaine ou à la rivière, et puis avec des seaux, on allait éteindre comme ça les maisons. Alors souvent, c'était malheureusement, ils ne sauvaient pas la maison, hein, parce que c'était en plus des maisons en bois, donc voilà, il y avait... c'était pas très efficace.
3: Et alors, à partir de quand tout ça a commencé à être organisé, on va dire officiellement?
5: Donc, je dirais, c'est après la Révolution, hein. Les premiers écrits en disant il faut qu'on s'organise, c'est autour de 1790, où on se dit ben voilà, il faut un petit peu mieux s'organiser. On va spécialiser des gens dans la population. Hein. Donc on va mettre, souvent c'était les prêtres, les capucins qui étaient là. Donc eux, ils bougeaient pas trop, donc ils pouvaient un peu surveiller. On mettait des gens, des guetteurs, pour voir s'il n'y avait pas des incendies qui se déclaraient. Et puis les gens qui étaient un peu plus sollicités, c'était les maçons, les charpentiers, parce qu'eux, ils connaissaient le bâtiment. Donc ils pouvaient agir un peu plus facilement. Et puis donc, après la Révolution, suite à des grands feux qu'il y a eu, on s'est dit, voilà, on va demander aux communes de s'organiser pour créer des sapeurs-pompiers, pour créer des personnes qui pourraient être là un peu plus spécialisées. Et ça n'a pas tout de suite bien marché. Ça a été un peu long à se mettre en place. Et ça a commencé à Paris, déjà, à se mettre en place, hein, où on voit la création de la Brigade des sapeurs-pompiers de Paris en 1811. Donc, il faut savoir que la Brigade des sapeurs-pompiers de Paris, ce sont des militaires. Voilà, ça a été une volonté que la capitale soit sauvegardée par des militaires. Et puis, un petit peu plus tard, donc, on a obligé les communes à s'organiser, à créer des compagnies de sapeurs-pompiers dans le cadre de ce qu'on appelait de la garde nationale. Voilà, c'était un engagement. Et donc, ça s'est développé dans les communes. Et à Marseille, donc, il y avait ces pompiers. Et puis, suite à un très grand feu des Nouvelles Galeries à Marseille, où il y a eu malheureusement beaucoup de morts, hein, 73 morts je crois de mémoire, et donc là ils se sont dit non mais il faut encore plus s'organiser dans les grandes villes, et à Marseille ils ont créé comme ça le bataillon des marins-pompiers de Marseille, ce sont aussi des militaires, donc ce sont les deux endroits où il y a des militaires, et après à partir de cette date-là, toutes les communes, enfin les communes qui le souhaitaient, ont créé des corps de sapeurs-pompiers qui dépendaient de la mairie. Et depuis 1996, donc il n'y a pas très très longtemps, hein,
3: c'est récent.
5: Ça s'est mis en place en l'an 2000, ce qu'on appelle la départementalisation, c'est-à-dire que les sapeurs-pompiers ont été rattachés non plus aux communes, mais au département.
3: Voilà, le service départemental d'incendie et de secours.

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3: Bonjour, je m'appelle Sophie Fontanelle et je vais vous raconter la fable de l'enfant qui avait trop de choses à dire.

0: Tobias, qui avait 8 ans d'âge, était amoureux du langage. Cet enfant à qui l'on disait qu'il était beaucoup trop petit pour vraiment comprendre la vie, seul dans sa chambre, devisait. Deviser, c'est dire des choses. Tobias en savait quelque chose. Parlait à ses jouets nombreux, auxquels il faisait des aveux. J'ai bien l'impression qu'un adulte, d'accord, c'est grand, mais c'est un culte. Inculte, il connaissait le mot. L'inculte est quelqu'un qui sait rien, disait-il d'un ton rigolo. Il faisait l'académicien, comme ça, juste pour le plaisir. Répétait le mot pour de rire, un petit peu le faisait frire. Après, il passait à un autre. Mais, important à préciser, apprendre et connaître et parler, tout ça chez lui était caché. Dans la vraie vie, disait « dodo », que des mots courts et prémâchés. Gardait pour lui tous les cadeaux que le langage lui offrait. Il expliquait à ses joujoux « Écoutez, je le dis qu'à vous, les gens disent « gentil toutou », mais c'est un lévrier afghan. Et c'est un secret entre nous. » Il trouvait vraiment élégant de savoir un peu nommer tout. Élégant, oui, savait le mot. C'était un étonnant marmot. Là, vous vous racontez déjà qu'il était premier de la classe. Eh bien, ce n'était pas le cas. Il était silencieux, Tobias. Et les mots restaient dans son cœur, où une certaine chaleur les faisait pousser à l'abri. Les mélangeait avec le reste. Fou ce que l'on contient du reste. Nos pensées, sensations, nos cris, ce jamais poussé justement, et nos sauts de joie du dedans. Tout ça fabriquait dans Tobias un grand pays, un horizon. L'horizon, c'est un vaste espace où c'est qu'on ne voit pas le fond. Et c'est cela qu'aimait Tobias, la forme inconnue de l'audace. Si vous avez tout bien suivi, mais qui suit bien sur cette terre? J'ai résumé l'étrange vie de Tobias par le vocabulaire. Assez doué pour la culbute, j'ai dit qu'il trouvait les adultes, bon, résumons, un peu primaire. Pourtant, tout son vocabulaire, c'est de la bouche des adultes qu'il le tenait. C'est clair que l'adulte trouvé inculte, à vrai dire, cultivait Tobias, en lui mettant dans la besace ces mots nobles, miraculeux, ces mots qui font se sentir riche, qui font de vous un bienheureux. Alors, que voulait dire Tobias, traitant les adultes d'incultes? Il aurait dû vouer un culte à ces adultes et à leur grâce, à leur phrasée providentielle. Mais je n'ai pas dit l'essentiel. Ce que Tobias avait appris, c'est que les adultes jacassent. Dans leur bouche, les mots s'entassent. Ils font croire qu'ils ont tout compris, mais ces mots sur eux, attention, sont comme des décorations. Souvent, ils sont vides de sens. Ou alors n'en ont qu'un, débile. Ah, c'est pas du tout comme ça que Tobias voyait la langue. Pour lui, elle faisait bing et bang. Et faisait des petits, tout ça. Quand Tobias repérait un mot vraiment beau, pas un bibelot, il le faisait monter au ciel de son écoute et de son âme. Le mot faisait comme une flamme et éclairait toute la tête de Tobias. Oh, c'était la fête! À force d'être prononcé, écouté, soupesé, pensé, le mot débobinait sa science et Tobias, mis en sa présence, se sentait fort. Mais attention, surtout de sa compréhension, d'avoir deviné et tout seul ce que ça voulait dire « aïeul ». Une aïeule, lointaine grand-mère. Lointaine, pas sur cette terre, lointaine dans la stratosphère. Mais qu'est-ce que c'est que l'au-delà, là où l'on va après la vie? Y mange-t-on du chocolat? Tobias répondait que oui. La nuit, il voyait des tablettes. Elles dépassaient des planètes. Ou bien parfois, ne voyait rien. Parce que c'était bien trop aïeul, et qu'aïeul est plus loin qu'ailleurs. Et que c'est vraiment pas pour rien que les deux mots, se confondent. Bref, Tobias devinait le monde. Sauf que voilà, ça nous amène à la visite médicale. Le cabinet est rue de Gênes. Le docteur est gêné. Banal. Ça fait 20 minutes qu'il tente de faire parler ce patient. Est-ce que des bonbons, ça te tente ? Tobias tend la main et en prend. Il les enfourne dans ses joues. Puis les mâche, l'âme sereine. On parle pas la bouche pleine. Les bonbons sont au chocolat. Ils sont venus de l'au-delà. Et Tobias attend patiemment. C'est impatient. Il est patient. Il sait très bien ce qui se joue. On va encore l'examiner, voir si sa langue s'est tournée. Et on va faire des analyses, des tests et des suppositions. Tobias a toute sa raison. Et, sur le gâteau, la cerise, Tobias est très intelligent. Il a peut-être peur des gens. Ses parents le reconsidèrent avec ce nouvel élément. Le docteur, il essuie ses verres. Il y avait de la buée dedans. C'est pile là, dans le silence. Du très très loin de son atoll, Tobias enfin prend la parole. Je parle, mais de préférence à tout ce qui reste en silence. Et je veux apprendre à parler aux autres, pas à moi. Pourquoi ? Ben parce que moi je sais déjà. Des mots, j'en ai tout un collier. Parfois j'en prends un et je croque. C'est comme un collier de bonbons et c'est à ma disposition. On peut dire que je soliloque. Puis, Tobias, ayant dit cela, se tait. Reprend un chocolat. Dans la pièce, ils sont sidérés. Ses parents pleurent de bonheur. Et même les joues du docteur sont bien moins doctes qu'à l'aller. Il sait très mal se débrouiller, les lunettes sont remouillées. C'est reparti pour la buée. Tobias les voit se moucher, s'approcher de lui, le toucher. Il reçoit multiples câlins. Et quand c'est pas l'autre, c'est l'un. Et pourquoi tu te taisais avant ? Demande soudain le docteur. Tout se suspend dans le silence. Tobias le leur dit en douceur. Pour que les mots gardent leur sens. Tous le regardent stupéfaits. Tobias répond par un sourire. Morale, parfois on se tait parce qu'on aurait tant à dire. Et voilà, la fable est finie. Et maintenant, au lit.
1: Non, une autre. Oui.
2: It all started one summer night in London.
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2: Attention, 3, 2, 1, décollage immédiat pour la planète blague.
3: Bonjour, je m'appelle Mélissa et j'ai 8 ans. J'habite à la Garenne-Colombes.
2: Salut Mélissa, on t'écoute.
3: J'ai une devinette à vous proposer. Quel est le comble pour un schtroumpf ?
2: Le comble pour un schtroumpf.

0: schtroumpf. Je n'en sais schtroumpfement rien.
1: Laissez faire un bleu.
2: Il fallait bien que je m'amuse un peu.
1: Bisous. Bonjour, salut l'info. Je m'appelle Gaëlle, j'ai 12 ans et j'habite à Grasse. J'ai une blague pour vous.
0: C'est à toi.
1: Pourquoi, quand on grandit, on préfère la pluie?
0: Aucune idée.
1: Parce qu'on devient plus vieux.
0: Ah tiens, comme on vient de prendre la pluie, voici une autre blague qui coule de source.
3: Salut, je m'appelle Mathilde, j'ai 6 ans et demi. Qu'est-ce qu'il y a à l'abri mais qui est toujours mouillé?
0: C'est à l'abri mais toujours mouillé?
3: Vous savez pas?
0: Je sèche.
3: La langue.
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0: thérapie.
1: Mon petit point santé, c'est parti pour l'aventure!
2: Je veux voir ma mère.
3: Elle va bien, mais son cœur fonctionne au ralenti et elle a développé une toux qui n'est liée à aucune infection.
4: Qu'est-ce que ça veut dire?
3: On ne sait pas ce qu'elle a. Ça peut être une allergie ou une maladie rare. Pour l'instant, par précaution, on ne peut pas vous laisser entrer.
4: Elle est consciente?
3: Oui. On va faire en sorte que vous puissiez la voir rapidement. Venez avec moi. Il faut que vous signiez des papiers.
4: Entendu.
5: Je suis désolée pour ta mère. Tu crois que c'est ça, la colère de Mars?
2: Ça y ressemble beaucoup. Je crois qu'il est temps d'interroger les lettres.

0: Mousse a rejoint Tina pour les vacances à Rome, chez sa mère Brixia, qui supervise la construction du nouveau métro. Mais la découverte d'une statue antique et du bouclier de Mars sur le chantier a provoqué une suite d'événements inexplicables, ainsi que l'hospitalisation soudaine de Brixia. Mousse, Tina et son beau-père Philastase retournent à l'appartement.
1: Je ne comprends pas pourquoi Mars nous accuserait d'avoir brisé une promesse. Quelle promesse ? Comment ? Calémie, Mars.
2: Suis le loup, puis l'aigle.
1: À l'endroit où tout a commencé.
3: Encore une énigme.
1: Tu crois que les lettres parlent d'un portail du temps ?
3: Il faudrait retourner dans le passé. Mais pourquoi faire ?
1: Y a-t-il un passage ?
2: Oui, là où tout a commencé.
3: Suis le loup et l'aigle, là où tout a commencé.
2: Oh là là, c'est reparti. Quelle tannée.
4: Informiamo gli ascoltatori. Et c'est une information très étrange qui nous parvient de Rome. Sur le chantier de construction du nouveau métro, suite à la découverte du bouclier de Mars, relique romaine inestimable, un phénomène inexpliqué a déclenché la fonte du métal de plusieurs machines de chantier. À la suite de cet incident, la responsable du chantier, Brixia Maldetti, a fait un malaise et a dû être hospitalisée en urgence. Son état reste stationnaire.
5: Bon, au moins on va pouvoir voir ta mère aujourd'hui. Je suis sûr que les médecins vont trouver ce qu'elle a.
1: Tu sais ce que la police a fait du bouclier ?
5: Il est sous bonne garde dans le laboratoire de la police italienne. Ils sont en train de tout analyser. Parce qu'il y a aussi cette histoire de métal fondu. C'est incroyable ce qui s'est passé.
3: Ah oui, incroyable.
5: Comme si c'était de la magie.
1: Tu crois à la magie, toi ?
5: Je suis dentiste. J'ai une formation scientifique, mais dans nos métiers, on voit beaucoup de maladies qui ne s'expliquent pas scientifiquement. Comme pour ta mère. Mais on voit aussi des gens qui guérissent comme par miracle. Alors on finit par y croire.
3: Vous croyez qu'on peut guérir des caries avec de la magie ?
5: C'est plus compliqué que ça, mais il y a beaucoup de choses que la science ne sait pas expliquer.
1: Bah, en tout cas, nous, on croit à la magie.
6: Ah, rentrez.
1: Maman.
6: Ne t'inquiète pas, ma chérie. Allez.
5: La petite pastille à la menthe fraîche. Comment tu te sens ?
6: Pas très fraîche, justement. Je n'ai plus de force. Je suis si incapable de me lever et je tousse.
5: Tu vas t'accrocher. Ils vont trouver ce que tu as.
6: Oui. La doctoresse m'a dit qu'ils avaient amené un policier qui a les mêmes symptômes. C'est celui qui a porté les boucliers pour l'amener au labo.
1: Non.
5: Le bouclier aurait comme une malédiction ?
6: Peut-être. Je vous l'ai dit. L'archéologie n'est fait que me pourrir la vie.
1: Ça va, Philastase ? T'as l'air préoccupé ?
5: Non, ça va. Je me demande juste ce qu'on va faire pour s'occuper si vous ne voulez pas voir des musées.
1: On pourrait aller au zoo ? On voudrait voir des aigles et des loups.
5: Quelle demande bizarre. Mais d'accord, c'est parti.
7: Regardez ces macaques. Ils se disputent, mais au lieu de se battre, ils se jettent des fruits pourris dans la tête.
1: Il n'y a pas de loup, ni d'aigle.
7: Ah bon, vous vous intéressez aux loups et aux aigles ? Ce sont deux grands symboles romains.
1: Ah bon ?
7: Ah oui. Romulus, le fondateur de Rome, qui lui a donné son nom, aurait été recueilli par une louve.
1: Quand ?
7: C'est une légende, mais on situe traditionnellement la fondation de Rome en 753 avant Jésus-Christ. Romulus a été abandonné à la naissance avec son frère Rémus, dans un panier sur le Tibre, le fleuve qui passe dans la ville. Le panier s'est échoué sur la rive et une louve, selon la légende, les aurait recueillis et nourris. Rome est souvent symbolisée par cette statue célèbre de la louve qui nourrit Romulus et Rémus avec ses mamelles. Le loup, c'est aussi l'animal fétiche du dieu Mars, justement.
1: Et Mars n'apparaîtrait pas sous la forme d'un loup, par hasard ?
7: Ah, si, c'est souvent le cas.
3: Et l'aigle dans tout ça ?
7: L'aigle romain, c'est un symbole de protection de la ville.
3: Donc, l'aigle et le loup sont des symboles de Rome. Mais est-ce qu'on sait où Rome a commencé ?
7: C'est bizarre comme question.
1: Là où tout a commencé, avec la louve et l'aigle. Peut-être l'endroit où le panier de Romulus et Rémus est échoué sur le fleuve ? L'endroit où la louve les a trouvés ?
7: Ça, je ne crois pas qu'on connaisse l'endroit exact. Par contre, certains archéologues pensent avoir trouvé le Lupercale récemment.
1: Le quoi ?
7: Le Lupercale. C'est la grotte dans laquelle la louve aurait recueilli et nourri Romulus et Rémus.
1: Et on peut visiter cette grotte ?
7: Bon, ça, je n'en sais rien, mais on peut aller voir. Elle est dans le centre de Rome. Pas loin d'ici.
0: Philastase conduit Tina et Mousse au pied du mont Palatin, à proximité du Colisée, le célèbre amphithéâtre de Rome. Le Lupercale est une grotte cachée au milieu de plusieurs sites archéologiques à ciel ouvert. Nos héros se mêlent aux nombreux touristes qui profitent de la fin d'après-midi pour se promener dans les allées du Forum, entre les colonnes romaines. Le Lupercale n'apparaît sur aucun plan. Philastase est parti se renseigner.
3: Tina, tu crois que ta mère subit une malédiction ?
1: C'est certain, t'as entendu Philastase ? Le loup que j'ai vu dans mon rêve, c'est Mars lui-même. Il nous accuse d'avoir volé son bouclier.
3: Qu'est-ce qu'on peut faire ?
1: J'en sais rien. Voyons si on trouve un portail du temps dans le Lupercale et après on verra.
3: Oh non, j'ai pas trop envie de retourner dans le passé.
1: T'as une meilleure idée ? On ne pourra jamais récupérer le bouclier auprès de la police. Par contre, si on découvre le portail, on peut aller chercher le bouclier, empêcher qu'il soit enterré dans la salle où ma mère l'a trouvé, et si elle ne l'a pas trouvé...
3: Elle ne tombe pas malade. J'ai compris.
7: Bon, mauvaise nouvelle. Le Lupercale est fermé au public.
1: Oh.
7: Il a été découvert seulement en 2007 et les archéologues n'ont pas fini de l'étudier. Ah, je suis désolé. On rentre ?
1: Philastase, s'il te plaît, on peut rester un peu ? Tu as vu où était l'entrée de la grotte ?
7: Oui, derrière des palissades en bois, mais c'est fermé avec un cadenas. On verra pas grand-chose. Qu'est-ce que vous voulez faire ?
1: On aimerait juste profiter un peu de ce magnifique endroit.
7: D'accord, mais le parc va bientôt fermer.
1: Allez, je propose un cache-cache.
7: Mais tu disais que tu voulais profiter
1: de... Ah oui, mais j'ai pas dit que je voulais une autre leçon d'histoire.
3: Elle a raison. Bonne idée, le cache-cache. Avec tous ces arbres et ces statues, on a plein d'endroits pour se cacher.
1: Tu commences à compter jusqu'à 5000.
7: 5000?
1: Ouais, on joue sérieusement, hein, on n'est plus des bébés. Faut que ça soit dur.
7: Bon. 1, 2, 3, 4...
0: Tina et Mousse courent en direction des palissades en bois condamnant l'accès au Lupercale. Une imposante gardienne, peu avenante, reste postée devant l'entrée.
1: Excusez-nous, on est attendu à l'intérieur.
8: Par qui ?
3: Paolo. Paola. Paella.
1: Mais non, arrête, Paella c'est espagnol.
8: Mais qu'est-ce que vous racontez ?
1: Désolée, on a oublié le nom de la personne qui nous a demandé de venir travailler.
8: Travailler ?
1: Oui, on a été appelés pour venir ce soir et explorer le petit tunnel qui vient d'être découvert.
3: Oui, parce qu'il faut être petit pour passer dedans.
8: Mais quel tunnel ? Qu'est-ce que vous racontez ? Vous allez travailler ? À votre âge ?
1: Bien sûr.
8: Mais vous avez 10 ans.
1: Ah, c'est gentil, on nous le dit souvent. Mais en fait, on est beaucoup plus âgés.
8: On a 18 ans.
1: 19 ans.
8: 19 ans. Écoutez, on doit absolument explorer ce petit tunnel ce soir. Si vous ne nous laissez pas passer... Vous risquez d'avoir des gros problèmes.
7: Non mais oh !
8: Bon, et puis après tout, allez-y.
3: Yes !
1: Bien joué. Je sais pas où t'es allé chercher toute cette histoire. Oh, on commence à avoir de l'expérience pour mentir aux adultes. Bon, prenons l'air de savoir où on va.
7: 4998, 4999, 5000. Tina, Mousse, attention, j'arrive. Allô ?
9: Alors, Philastase, on me fait des cachotteries?
7: Monsieur Harding, pas du tout, je viens juste de...
9: Je viens de voir les nouvelles à la télévision au sujet du bouclier.
7: Oui, oui, c'est incroyable, cette histoire de...
9: Ce bouclier m'intéresse beaucoup. Il faut que vous me le rameniez.
7: C'est compliqué, il est gardé par la police.
9: Vous devez y avoir accès puisque vous êtes le mari de celle qui l'a découvert. Alors vous vous débrouillez, vous me le ramenez, d'accord?
7: Oui, monsieur Harding. Enfin, c'est compliqué, je...
9: Parfait, tenez-moi au courant.
1: Regarde, l'entrée est là. Peut-être qu'il faut descendre?
3: Bah oui.
1: Bah vas-y.
3: Non, vas-y, toi, tu gères.
1: Oui, d'accord.
0: Tina s'engage dans un puits.
1: Ouais.
0: Le long d'une échelle en métal enfoncée dans le sol. Mousse, d'un pas mal assuré, la suit de près.
1: Toi,
3: il voit rien.
1: Attends. Oh, il y a un interrupteur.
3: Ah.
0: Un mètre plus bas, il découvre une salle au plafond en forme de dôme, décorée de magnifiques mosaïques romaines.
1: Wow. C'est fou de se dire que ces mosaïques datent il y a 2000 ou 2500 ans. Bon, mais restons concentrés.
3: Suis le loup et l'aigle là où tout a commencé.
1: On a suivi le loup, c'est là que la loup va amener Romulus et Rémus. On y est.
3: Il reste l'aigle.
1: Mousse?
3: Quoi?
1: Regarde.
3: Oh.
1: L'oiseau dessiné en carreaux de mosaïque. On dirait un peu un aigle, non?
3: Oui.
1: De toute façon, on n'a rien à perdre.
3: Ouais.
1: Appuyons dessus.
0: En appuyant sur un des petits carreaux en céramique de l'aigle, Tina déclenche un étrange mécanisme qui fait pivoter une partie du mur en pierre. Dans un nuage de poussière s'entr'ouvre un étroit et obscur tunnel.
1: Ouais, c'est ça! Un tunnel!
3: C'est pas très haut.
1: Bon, il va falloir ramper.
3: C'est tout noir.
10: Honorez le bouclier!
1: Oh.
10: Cachez le bouclier!
1: Oh, c'est le portail du temps!

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4: Allez, moteur, action et attention.
5: Bonjour, je m'appelle Lucien. J'aimerais savoir si on peut être cascadeur à n'importe quel âge. Merci, au revoir.
4: Est-ce qu'on peut être cascadeur à n'importe quel âge? Lucien, t'as peut-être une petite vocation dans la tête, non? Tu nous dis pas ton âge, mais je dirais moins de 10 ans comme ça à ta voix. En tout cas, je suis avec Mathieu Lardot. Alors vous avez 39 ans, Mathieu Lardot.
6: Oui.
4: Vous êtes cascadeur. Est-ce qu'on peut devenir cascadeur à n'importe quel âge?
6: Alors n'importe quel âge, bon, il y a un âge minimum quand même. Pour commencer les écoles de cascade, je pense qu'il faut être majeur. Donc avoir 18 ans.
4: Il y a des écoles de cascade.
6: Il y en a une en France qui vaut le coup. Le CUC, ça s'appelle, CUC, Camping Universitaire Cascade. Alors après, tous ne deviendront pas cascadeurs, mais de toute façon, il faut bien commencer.
4: Et pour les enfants qui seraient tentés de faire des cascades, qu'est-ce que vous leur dites quand même? Faut pas trop faire de bêtises, hein, faut pas risquer de se blesser. Hein.
6: Alors non, risquer de se blesser, non, bah bien sûr, parce qu'en plus il y a des blessures qui malheureusement après peuvent nous suivre toute notre vie. Donc c'est là-dessus où il faut faire attention et il faut que les parents soient bien conscients de tout ça. Il faut faire du sport déjà, n'importe quel sport. Il faut bouger, ça c'est sûr, avoir une bonne hygiène de vie, bien dormir.

0: dire bien manger, c'est un peu le béaba, mais c'est la vérité.
1: Et j'imagine qu'il ne faut pas être trop heureux ou peureuse non plus.
0: Non, pas trop heureux, mais ça, après, avec la technique, du coup, on arrive à faire certaines choses.
1: Vous, vos premières cascades, vous les avez faites à quel âge?
0: Ah, moi, j'avais 4 ans, je pense.
1: À 4 ans?
0: Ouais, faudra demander à mes parents, mais moi, je pense que j'ai fait n'importe quoi très tôt, parce que j'avais aucune conscience du danger, et dès qu'il y avait quelque chose d'un peu rigolo à faire, j'avais qu'une envie, c'était de le faire, ou de grimper et de tomber, ou de prendre la clé du scooter et à mon papa, et puis de partir quand j'avais même pas l'âge de monter dessus, ou de rouler avec la voiture, ou de mettre un truc en feu et d'essayer de sauter par-dessus.
1: Donc, à ne surtout pas faire pour les enfants qui nous écoutent.
0: Non, faut prendre son temps parce que tout va bien et tout arrive à point à qui c'est attendre.
1: Et vous dites cascadeur, mais on est d'accord, Mathieu Lardot, qu'il y a aussi des cascadeuses quand même. Il y a aussi des femmes dans ce métier, j'espère bien.
0: Oui, évidemment, on a besoin des femmes dans ce métier-là. Maintenant, effectivement, dans les films d'action, c'est un petit peu compliqué. On a encore cette culture. Et moi, quand je reçois un scénario, par exemple, et qu'on me dit là, par exemple, il y a une bijouterie, il y a un braquage et qu'il y a 6 méchants, et bah pour l'inconscient et pour la plupart des réalisateurs, ça va être 6 garçons. Donc j'essaye, moi, le plus possible de mettre une ou deux filles la plupart du temps. C'est un vrai combat.
1: Et Lucien demandait à partir de quel âge on peut commencer. Est-ce qu'il y a aussi un âge limite pour faire de la cascade?
0: Et bah là, du coup, ça va dépendre de plein de choses parce qu'en fait, on s'adapte. C'est-à-dire que, par exemple, pour faire des chutes d'escalier, donc pour faire un personnage qui va tomber dans les escaliers, ce qui fait partie d'une base quand on est cascadeur physique, bon, bah effectivement, ça peut se faire à n'importe quel âge, mais à un moment, par exemple, si on a 50 ou 60 ans, je pense qu'on a vraiment plus trop envie de se jeter dans les escaliers, même si c'est encore faisable.
1: Donc, 50, en fait, ça passe encore.
0: Oui, 50, ça passe peut-être encore. Je sais pas, je les ai pas. Mais je me dis qu'il y a un âge quand même pour tout. Et je sais que moi, dans mon équipe, par exemple, j'ai aussi des personnes qui ont 60 ans et qui sont, par exemple, pilotes. Donc là, je sais que, on va éviter peut-être à un moment tous les chocs et les accidents de voiture. Mais par contre, en pilotage de précision pour les courses-poursuites, il n'y a pas d'âge. Donc ça va dépendre, on va adapter les cascades. Donc je pense qu'on peut faire des cascades de toute sa vie, mais après on adapte et on choisit les cascades que l'on fera suivant l'âge qu'on a.
1: Bon, on peut aussi juste regarder faire les autres depuis le canap. Hein. 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

0: C'est l'hiver. Et Zazou, la perruche verte, plane au-dessus de son pays, le petit jardin. Ce matin, elle s'inquiète encore en observant les alentours. Il n'y a pas grand monde dans les rues. Les humains se terrent dans leurs appartements. D'ordinaire, il y en a toujours un pour venir manger un sandwich, un croissant, une pomme, une banane. Et les perruches en profitent pour en piquer des morceaux. Là, il n'y a rien à becquer. Résigné, Zazou coupe court à son vol de reconnaissance et atterrit sur une branche du grand feuillu. C'est un très très grand arbre qu'un jour, à une époque où les parents des parents des parents des parents de Zazou n'étaient pas nés, quelqu'un a nommé Platane. Alors que Zazou reprend son souffle, les regards pleins d'espoir des autres perruches du grand feuillu se tournent vers elle. Zazou fait bonne mine pour ne pas leur transmettre son inquiétude. Elle se souvient d'un conseil de la doyenne, la chef des perruches vertes. « Les sentiments sont contagieux, Zazou !» Soudain, Salomé, une autre perruche, lui sifflote à l'oreille. « Alors ?» Zazou répond discrètement. « Rien !» D'un coup de bec, Salomé trace alors un 14e trait sur sa branche. Mis à part le jardinier, aucun humain n'est entré dans le parc depuis 2 semaines. Les premiers jours, les perruches ont fouillé partout pour trouver des restes. Des bouts de pain rassis, des glandes, quelques châtaignes. Mais très vite, l'immense et illustre famille de rats, les Ricardo, s'est organisée pour tout rafler. Alors la doyenne, la chef des perruches, a très officiellement chargé Zazou de résoudre la crise alimentaire. La jeune perruche prend sa mission très à cœur, et alors qu'elle réfléchit à toutes les possibilités, sa voisine Salomé se met à siffloter à tue-tête.
1: « Salomé, tu fais quoi ? » ?»«
2: J'appelle la solution. La doyenne nous a dit que chercher, c'est appeler la solution. » Et tu crois qu'elle va venir en sifflant ?
0: À ce moment, le rat Giorgio, de l'illustre famille Ricardo, s'arrête au pied de l'arbre et leur lance. « Eh oh ! Tu t'es cassé le bec avec une graine ou quoi ?
1: On cherche une solution pour trouver à manger. Les humains ne viennent plus au parc !»
0: répond Salomé.
2: « Bon, aujourd'hui je suis bien luné. Et la preuve, je vais vous livrer un tuyau qu'il ne faut répéter à personne. Notre chef, le rat Luciano, pense que c'est peut-être les vacances.
1: C'est quoi les vacances ?
0: Réagit Salomé. Les vacances, c'est quand les humains en ont marre. Ils partent ailleurs ou ils restent chez eux.
1: Il faut qu'on arrête les vacances alors !
0: Propose Zazou. Le rat Giorgio n'a pas l'air convaincu. On peut essayer, mais je vois pas comment faire. Le mieux, c'est encore d'aller jusqu'à la poubelle de la boulangerie.
1: En dehors du petit jardin, vous avez pas peur ?
0: Crient en cœur Salomé et Zazou.
2: « Bon, vous savez les filles, à part les voitures et les balais du concierge, on ne craint pas grand-chose.
1: Et c'est où la boulangerie ?»
0: Le rat Giorgio pointe son museau vers la maison de laquelle les humains ressortent avec des baguettes sous le bras. À ce moment-là, Briscard le renard s'échappe d'un buisson et fonce vers le rat qui tente de réagir. Mais trop tard, le voilà attrapé.
1: « Au secours ! Au secours ! »
0: hurle le rat Giorgio. Salomé lance des sifflements de panique.
1: « Zazou, qu'est-ce qu'on fait ?»
0: Sans répondre, Zazou s'envole en piqué vers le renard. Elle verrouille la cible, ouvre la soute à bombe et lâche une fiente majestueuse qui s'écrase pile entre les deux yeux de Briscard le renard, obligé de lâcher le rat Giorgio qui disparaît alors dans un buisson.
3: « Je meurs de faim !» hurle Briscard. « Je vous ai laissé tranquille jusqu'à maintenant, mais vous allez me le payer !»
0: Le renard s'avance pas à pas et escalade le grand feuillu jusqu'à la première branche. Salomé panique. Elle se met à siffler l'alarme générale. Partout sur les branches, les perruches s'envolent. Mais les plus âgés et la doyenne n'ont pas assez de force. Zazou s'élance alors et se pose avec autorité face au renard en plantant ses yeux dans les siens.
1: « Stop ! Stop ! J'ai une proposition que tu ne pourras pas refuser. On va se servir là où est la nourriture, à la boulangerie. Et il y en aura pour tout le monde. Toi, nous et les rats de l'illustre famille Ricardo.
3: À la boulangerie ? T'es folle ! On risque de nous repérer. J'ai pas du tout envie de terminer en fourrure pour humain,
0: rétorque Briscard le renard.
1: Tu as peut-être un autre plan ? Non ! Alors en route ! C'est notre dernière chance !
3: Maintenant ?
0: S'étonne Briscard le renard.
3: Mais on n'a pas de stratégie,
0: s'inquiète Salomé.
1: On en trouvera une en chemin, conclut Zazou.
0: Les deux perruches se posent sur le dos de Briscard et les trois compères se dirigent alors vers la boulangerie. Le plan est simple. Pendant que Zazou et Salomé distrairont le boulanger, le renard entrera dans la maison et chapardera un sac de pain. L'opération Tempête de farine est lancée. Tan, tan, tan, tan.

0: À peine sortis du parc, Zazou et Salomé s'envolent et se posent sur l'auvent de la boulangerie. Briscard le renard se cache sous une voiture et immédiatement les perruches sifflotent, puis attendent. Elles sifflotent plus fort, mais personne ne sort de la boulangerie.
1: Salomé !
0: Chut ! Zazou la perruche tend l'oreille. Le boulanger est au téléphone.
2: Bien sûr, chérie, si c'est urgent, je ferme et je rentre tout de suite. De toute manière, il n'y a pas un chat pendant les vacances.
1: Les chats aussi prennent des vacances ?
0: Demande Salomé.
1: Mais on s'en moque ! T'as pas entendu ? Il va fermer !
0: S'alarme Zazou. Salomé sifflote à s'en faire tomber le bec. Zazou pousse à son tour des sons stridents. Les perruches redoublent d'efforts. Et c'est alors que la porte s'ouvre. Le boulanger sort. Il lève la tête, les regarde et leur sourit, tout ahuri. Pendant que les perruches font diversion avec leur sifflement, Briscard le renard s'engouffre dans la boulangerie, puis ressort avec un sac de pain. Mais contrairement à ce qui était prévu, il ne rentre pas au parc, il disparaît quelque part dans la rue.
1: « C'était ça le plan ?»
0: demande Salomé tout en sifflotant.
1: « Non, il nous a enfumés !»
0: répond Zazou.
1: « Continue à siffler, je reviens !»
0: Alors que Salomé continue de distraire le boulanger, Zazou s'envole et pénètre à son tour dans la boulangerie. Il y a des baguettes, des flûtes aux olives, des croissants, des pains au chocolat, des pains au raisin, des pains suisses, des financiers. Et face à toute cette nourriture, Zazou a soudain la tête qui tourne. Les effluves la font vaciller et elle s'évanouit. Alors que Salomé continue de siffloter de toutes ses forces, le boulanger se lasse, retourne dans sa boutique et ferme la porte. Qu'est-ce que Zazou va devenir ? C'est la panique ! Salomé prend son courage à deux mains, s'agrippe au rebord et se renverse tête à l'envers pour observer. À travers la vitrine, elle voit le boulanger ramasser Zazou, lui caresser la joue et avec une pipette, lui donner d'abord de l'eau, puis quelques miettes à manger.
3: « Qu'est-ce que tu regardes, toi, dehors ?»
0: Salomé sursaute et tombe de l'auvent. Quand elle se relève de l'autre côté de la vitre, un grand perroquet agrippé au dossier d'une chaise lui fait face.
3: « Oui, c'est moi qui te parle. Tu crois que je n'ai pas compris votre plan ?»«
1: On meurt de faim à cause des vacances. L'illustre famille de Roi Ricardo a tout mangé dans le parc et Briscard le renard vient de nous voler. »«
3: Il vous a volé ce que vous vouliez voler. Donc il ne vous a rien volé. Pourquoi vous n'avez pas tout simplement demandé à Monsieur Amidou ?»«
1: Mais c'est qui ?»«
3: Le boulanger, c'est mon ami. » Au premier coup d'œil, il a compris que ta copine mourait de faim. Combien vous êtes dans le parc ? Je vais arranger ça.
1: Je sais pas compter, mais on occupe tout le grand feuillu, là-bas, le très très grand arbre.
0: Le perroquet se tourne, il caquette des trucs à Monsieur Amidou dans la langue des humains, qui lui répond avec un sourire et un hochement de tête. Zazou la perruche se réveille alors. Monsieur Amidou lui caresse la joue, et de l'autre côté de la vitre, Salomé est ravie.
1: Zazou, on est sauvé ! On est sauvé !
0: Quelques minutes plus tard, les deux perruches quittent la boulangerie, chacune un morceau de pain dans le bec, qu'elles offrent immédiatement à la doyenne. Pendant ce temps, Monsieur Amidou et son perroquet sur l'épaule déposent un grand sac de pain au pied de l'arbre. Bonjour mesdames, bon appétit et bonnes vacances hein, surtout. Et voilà, l'histoire est finie. Et maintenant, au lit.
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1: Il court, le furet du bois, mesdames, il court.

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1: Allez, on rentre.
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